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5: Coucou, salut tout le monde, bienvenue. On est ensemble durant 3 heures, comme tous les matins, la matinale Radio Campus 3, 3 heures de musique et d'infos pour vous. Premier rendez-vous dans quelques minutes, premier bloc-notes à écart, à la demi, la minute info, et premier point météo également. La tendance pour aujourd'hui, pour cette semaine, bon c'est pas terrible, autant vous le dire tout de suite. On verra ça en tout cas en détail, la tendance à moins le quart. Premier rendez-vous, premier point météo.
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0: Lundi 28 septembre, bienvenue à bord, bon réveil avec nous, la matinale Radio Campus 3, comme tous les matins.
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0: Vous démarrez la journée avec Radio Campus 3, la radio de la Fédération des étudiants troyens, c'est parfait ça. 6h30, la minute info et dans quelques minutes un tout premier point météo.
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0: Merci à vous de nous rejoindre, vous écoutez Radio Campus 3, c'est la matinale, Lolo Mouzard, comme tous les matins, cet après-midi aussi Forum Campus, et ce soir c'est le replay de Campus Rock, programmation en ligne via les réseaux et la page Facebook Campus Rock, si vous voulez voir un petit peu ce qui vous attend ce soir entre 21h et 23h sur Radio Campus 3.
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0: Et pas mal de nuages dans le ciel de la région dès aujourd'hui.

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12: La matinale Radio Campus 3, ça continue à 7h du mat, ça continue en musique. Et dans quelques minutes, nouveau bloc-notes. Et ne manquez pas, à la demi, le rendez-vous de la MDE, l'actualité de la maison des étudiants à 3. On verra ça avec Clémence du service vie étudiante de Trois-Champagne Métropole.
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0: Ça roule tout ça, Radio Campus 3. Laissez-vous guider, on est là pour ça. Le meilleur du rock, le meilleur de la pop. On vous envoie tout ça, que vous soyez dans les voitures, chez vous, au boulot. Comme toujours, Radio Campus 3, tous les matins, du bon son et des infos.
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0: Bonne journée, bon réveil si vous ouvrez un œil. Pour les autres, la journée démarre, peut-être là, c'est même imminent pour vous, le boulot, ça va démarrer la semaine, donc bon courage les amis, les 7h30, le rendez-vous de la MDE à suivre, elle est déjà sur le pont, et oui, Clémence du service vie étudiante de Trois-Champagnes Métropole, l'actualité de la maison des étudiants dans un instant.
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2: Bienvenue dans le rendez-vous de la MDE pour vous présenter toute l'actualité de la Maison des étudiants sur Radio Campus 3. La MDE, c'est votre maison, un guichet unique regroupant les principaux acteurs de la vie étudiante. Le service vie étudiante de Trois-Champagnes Métropole, l'antenne troyenne du Crous de Reims, la Fédération des étudiants troyens Campus 3, sa radio Radio Campus 3 et le service de santé étudiant de l'Université Reims-Champagne-Ardennes. Nous mettons à votre disposition un espace de travail avec des ordinateurs, le Wi-Fi gratuit et de quoi imprimer votre travail. Vous trouverez aussi un point CAF et CPM pour toutes vos démarches. Venez également profiter de la salle de musique. Que vous soyez une association étudiante ou tout simplement étudiant, ne cherchez plus pour vos répétitions. Cette salle est mise gratuitement à votre disposition. Elle est totalement insonorisée et tout équipée. Batterie, piano, synthé, ampli, micro, table de mixage, vous permettant de pratiquer sans complexe. Enfin, la MDE, c'est aussi un lieu de rencontre et d'animation. Et sachez que la Maison des étudiants reste ouverte pour vous informer et vous conseiller sur toutes les questions liées à la vie étudiante au 6 rue de la Petite Courtine à Troyes, du lundi au vendredi de 9h à 12h30 et de 13h30 à 17h30. Vous pouvez nous contacter au 03 25 81 78 10 ou par mail à l'adresse suivante mde@3-cm.fr. Et retrouvez notre actualité sur notre site internet étudia3.fr et sur les réseaux comme la page Facebook étudia3. Voilà, c'était le rendez-vous de la MDE tous les lundis à 7h30, 12h30 et 16h30 sur Radio Campus 3. Bonne semaine à tous.
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0: Jusqu'à 9h, la matinale Radio Campus 3, la radio de la Fédération des étudiants troyens qui vous accompagne comme tous les matins. Ça se terminera par l'actualité littéraire, hein, Bibliothèque Campus tout à l'heure à 9h.
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0: Et pas mal de nuages dans le ciel de la région dès aujourd'hui. Ça va être comme ça d'ailleurs quasiment durant toute la semaine. Hein. C'est un peu la tendance de la semaine. Des passages nuageux.

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4: Merci de nous rejoindre, merci à tous d'être là ce matin, auditeurs, auditrices de Radio Campus 3 et vous qui découvrez la radio. Voilà les petits nouveaux. La radio de la Fédération des étudiants troyens qui vous offre, comme toujours, le meilleur du rock, le meilleur de la pop pour démarrer votre journée. Également un nouveau bloc-notes, ça ce sera dans quelques minutes. Également notre rendez-vous du lundi matin, on n'y avait pas pensé, à 8h30 avec Lolo Davio, nouveau point météo à Molcar et puis on en parlait tout à l'heure à 9h pile en toute fin de matinale comme tous les lundis, l'actualité littéraire Bibliothèque Campus. Voilà un petit peu le programme pour les minutes, pour l'heure qui vient.
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0: Merci à tous d'avoir choisi Radio Campus 3 ce lundi 28 septembre, c'est la Saint-Vincenzo. Aujourd'hui, Saint-Lucas également.
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0: Voilà, le meilleur du rock, le meilleur de la pop, hein, dans vos petites oreilles, grâce à Radio Campus 3, et gardez-les bien grandes ouvertes, vos oreilles. Dans un instant, Laurent Davio, on n'y avait pas pensé.
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8: Bonjour à tous. C'est l'histoire du pickpocket, le voleur qui profite du moment où sa victime détourne son attention pour lui faire les poches. Provoquer l'affaiblissement de la vigilance est au cœur de la manœuvre. L'art du voleur à la tire demande de la discrétion, de la coordination et du savoir-faire. Quand on n'est pas préparé, le résultat est imparable. Ça, c'est le principe sur le plan individuel. Étendu au plan collectif, on perçoit sans conteste un changement d'échelle, la procédure reste la même, le résultat identique et les conséquences potentiellement bien plus considérables. Perdre son portefeuille est une chose, sa souveraineté ou pire, son âme, en est une autre. À bien y réfléchir, le problème ne vient pas du voleur qui, tel qu'en lui-même, joue son rôle, il le fait parfaitement d'ailleurs, pétri par une expérience séculaire. Non, le problème réside plutôt chez la victime. Comment éviter ce à quoi on ne s'attend pas ? Il ne suffit pas de crier au voleur lorsque le forfait est commis, c'est inutile. Jouer à la chaparde, qu'on soit victime ou bourreau en temps démocratique, surtout si la démocratie est bien molle ou de façade, c'est se perdre à la toute fin. Alors, le voleur pratique son activité de bandit avec la maestria de l'esthète des temps de supercherie, et la victime, dont le droit de se taire et de subir augmente au fur et à mesure qu'elle est dépouillée, n'aurait que ses yeux pour pleurer si elle ne possédait pas en elle l'arme de son sursaut et de sa victoire, la conscience. Elle doit commencer à se manifester le plus tôt possible, savoir se situer et mettre en œuvre mémoire et savoir qui se traduira progressivement en connaissance. La conscience devra s'habituer à se méfier des dogmes et des illusions de la supériorité. Elle devra sentir surtout ce qui est bon pour elle. Ne pas croire aveuglément, mais éprouver, se confronter, affronter. Pour éviter de se faire faire les poches, il est indispensable de refuser et de s'affirmer. « Pas en mon nom » est un bon slogan à mettre en pratique chaque jour. 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C'est aujourd'hui le premier jour.
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0: Voilà, la matinale Radio Campus 3 de notre début de semaine, de notre lundi, va bientôt s'achever, les dernières minutes pour le coup. Ça s'arrête à 9h, juste après Bibliothèque Campus. Enfin, quand je dis ça s'arrête, les programmes continuent évidemment, on vous accompagne toute la journée et en vue une matinée tout en musique, hein, jusqu'à midi. Du bon son à suivre, bien sûr, un petit quart d'heure, là juste après un nouveau et dernier point météo, avec la tendance pour aujourd'hui, bien sûr. Et puis à 9h, l'actualité littéraire Bibliothèque Campus, on le rappelle.
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0: Et pas mal de nuages dans le ciel de la région dès aujourd'hui. Ça va être comme ça d'ailleurs quasiment durant toute la semaine. Hein. C'est un peu la tendance de la semaine. Des passages nuageux donc au-dessus de nos têtes dans le département de l'Aube. Les températures bien élevées pour la saison pour une fin septembre. 27 degrés sous abri, 28 en ressenti quand même aujourd'hui.
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3: Chaque année fin août, la même effervescence s'empare des librairies. Des centaines de romans envahissent les tables entre premiers romans, plein de promesses et retours très attendus d'auteurs confirmés. Cette année encore, la rentrée littéraire tient toutes ses promesses avec près de 460 titres publiés en quelques semaines. Difficile de se retrouver dans cette avalanche de nouveautés. Donc voici quatre romans qui font déjà parler d'eux. Impossible de parler de rentrée littéraire sans évoquer Amélie Nothomb, fidèle à son rythme annuel, l'autrice a publié le 19 août « L'adolescence du perroquet » chez Albin Michel. Ce roman raconte l'histoire d'Alban qui se retrouve à s'occuper d'un gris du Gabon, un perroquet aussi intelligent qu'envahissant. Sous couvert de fables animalières, le texte interroge la solitude, l'amour et la domination. Des thèmes chers à l'écrivaine depuis ses débuts. Nina Barraoui est revenue elle aussi le 19 août chez Jean-Claude Lattès avec « Championne ». Le roman suit une adolescente qui s'entraîne seule, des heures durant, à taper une balle de tennis contre un mur pour fuir la violence de son père et la fragilité de sa famille. L'histoire se déroule en 1979 dans un pays non nommé où l'Algérie de l'enfance de l'autrice affleure en toile de fond. Le texte figure déjà parmi les sélections du prix littéraire Le Monde et du prix du roman Fnac. Autre voix forte de cette rentrée, Ananda Devi publie Chronique d'un royaume perdu chez Grasset. L'écrivaine mauricienne y retrace sur plusieurs générations l'histoire d'un village isolé de l'île Maurice, né de l'époque de l'esclavage. Une fresque ambitieuse qui mêle le passé colonial et mythologie personnelle. Enfin, François-Henri Désérable signe Le Palais, publié le 20 août chez Gallimard. Le roman suit Arun Kumar, doté d'une mémoire olfactive hors du commun, depuis les bidonvilles de Delhi jusqu'aux vignobles de Bourgogne. Une aventure romanesque construite autour du monde du vin et de ses secrets. Bonne rentrée littéraire à tous.
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1: Un film dans lequel vous aimeriez vivre, Pierre Ninet?
2: West Side Story.
1: Pour la danse?
2: Sans hésiter, trop. Ça ou un Pixar, mais plutôt West Side Story.
1: Ouais. Pourquoi?
2: Ah bah West Side Story, je pense que c'est évident. Bon, déjà les années 60 aux États-Unis, il y a quand même une nostalgie de plein de choses. Et puis c'est tellement festif, tellement magnifique de pouvoir chanter son amour.
1: Et vous seriez dans quel camp?
2: Ah, c'est une bonne question.
1: Vous seriez peut-être Maria, cela dit.
2: Ouais, je crois que je serais Maria.
1: Voilà.
2: Ouais, tout bien réfléchi, oui, c'est sûr que je serais Maria.
1: Le film qui vous a donné envie de faire du cinéma?
2: Moi, c'est plus le théâtre qui m'a amené au cinéma, vraiment. Souvent, les journalistes me demandent, ou les gens même, c'est vraiment la curiosité de le premier film, la scène, l'acteur, vraiment. Moi, c'est un peu moins glamour, finalement. Et en même temps, c'est quelque chose de très important. C'est vraiment les bons professeurs de théâtre, les bons pédagogues qui savent te dire que c'est possible, que c'est envisageable de faire ça.
1: Et pour aller chercher quoi, justement, au cinéma que vous ne trouviez pas dans le théâtre?
2: Je trouvais tout dans le théâtre. Mais j'étais curieux du cinéma, qui est un art tellement jeune par rapport au théâtre, qui est encore en pleine invention, en constante évolution. Le théâtre aussi, mais il y a quelque chose de très nouveau dans le cinéma par rapport au théâtre. Et puis, les artifices, quoi, la puissance de l'artifice mis au service d'une histoire, le gros plan, la voix off, le ralenti, voilà, plein de choses qu'on ne peut pas faire au théâtre et qui sont quand même des outils extraordinaires, quoi, vraiment.
1: Le pitch du film que vous rêveriez de réaliser, mais qui est impossible à produire aujourd'hui?
2: Il y a plein de films qui sont de plus en plus durs à produire. Donc j'ai presque envie de dire un film normal, déjà c'est dur à produire. Donc, peut-être, moi j'aimerais bien faire un film en faisant moi-même mes cascades, c'est un truc qui m'excite.
1: Ah c'est vrai?
2: Un film. Ouais, ouais. Avec un bon scénario et tout, mais quand même l'idée d'un investissement physique à 200%.
1: Un Belmondo en fait.
2: Ouais, j'ai un peu cette nostalgie-là des fois sur des choses. Et puis les gens ont toujours vachement d'admiration, tu vois, te disent « Ah Tom Cruise, il fait ses cascades. » Cascades lui-même. Moi si je dis à un producteur « J'ai lu le film, les cascades c'est moi », il va me rire au nez parce que c'est pour les assurances et tout, c'est mort. Donc

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0: Bienvenue dans le rendez-vous de la MDE pour vous présenter toute l'actualité de la Maison des étudiants sur Radio Campus 3. La MDE, c'est votre maison, un guichet unique regroupant les principaux acteurs de la vie étudiante. Le service vie étudiante de Trois-Champagne Métropole, l'antenne troyenne du CROUS de Reims, la Fédération des étudiants troyens Campus 3, sa radio Radio Campus 3 et le service de santé étudiante de l'Université Reims-Champagne-Ardenne. Nous mettons à votre disposition un espace de travail avec des ordinateurs, le Wi-Fi gratuit et de quoi imprimer votre travail. Vous trouverez aussi un point CAF et CPM pour toutes vos démarches. Venez également profiter de la salle de musique. Que vous soyez une association étudiante ou tout simplement étudiant, ne cherchez plus pour vos répétitions. Cette salle est mise gratuitement à votre disposition. Elle est totalement insonorisée et tout équipée. Batterie, piano, synthé, ampli, micro, table de mixage, vous permettant de pratiquer sans complexe. Enfin, la MDE, c'est aussi un lieu de rencontre et d'animation. Et sachez que la Maison des étudiants reste ouverte pour vous informer et vous conseiller sur toutes les questions liées à la vie étudiante au 6 rue de la Petite Courtine à Troyes, du lundi au vendredi de 9h à 12h30 et de 13h30 à 17h30. Vous pouvez nous contacter au 03 25 81 78 10 ou par mail à l'adresse suivante mde@3-cm.fr. Et retrouvez notre actualité sur notre site internet étudieratroyes.fr et sur les réseaux comme la page Facebook étudieratroyes. Voilà, c'était le rendez-vous de la MDE tous les lundis à 7h30, 12h30 et 16h30 sur Radio Campus 3. Bonne semaine à tous.
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1: Salut tout le monde, soyez les bienvenus. Très bon lundi avec Radio Campus 3 et un ciel bien nuageux et quelques éclaircies pour cet après-midi. Température toujours élevée, sinon 27 degrés aujourd'hui dans la région. Demain, ciel variable à très nuageux, temps sec et température bloquée à 27 degrés. Mercredi, un ciel à moitié nuageux, des températures toujours agréables autour de 24 degrés au meilleur de la journée. Jeudi, temps couvert et brumeux en matinée, ce sera un peu plus lumineux l'après-midi. Averse possible jeudi, mais de plus en plus rare au fil des heures. 21 degrés attendus à 3. Vendredi, beau temps, peu nuageux, une belle journée, 21 degrés pour la fin de semaine. Samedi, après la brume du matin, léger passage nuageux n'altérant pas le beau temps, donc une journée agréable samedi, 23 degrés sous abri, 30 degrés en ressenti. En fin dimanche, la retour au gris, pas mal de nuages annoncés. Côté thermomètre, ça restera au-dessus des 20 degrés, 22 en moyenne sous abri, 26 quand même en ressenti dans l'Aube ce dimanche.
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1: Chaque année fin août, la même effervescence s'empare des librairies. Des centaines de romans envahissent les tables entre premiers romans, plein de promesses et retours très attendus d'auteurs confirmés. Cette année encore, la rentrée littéraire tient toutes ses promesses avec près de 460 titres publiés en quelques semaines. Difficile de se retrouver dans cette avalanche de nouveautés. Donc voici quatre romans qui font déjà parler d'eux. Impossible de parler de rentrée littéraire sans évoquer Amélie Nothomb, fidèle à son rythme annuel, l'autrice a publié le 19 août « L'adolescence du perroquet » chez Albin Michel. Ce roman raconte l'histoire d'Alban qui se retrouve à s'occuper d'un gris du Gabon, un perroquet aussi intelligent qu'envahissant. Sous couvert de fables animalières, le texte interroge la solitude, l'amour et la domination. Des thèmes chers à l'écrivaine depuis ses débuts. Nina Barraoui est revenue elle aussi le 19 août chez Jean-Claude Lattès avec « Championne ». Le roman suit une adolescente qui s'entraîne seule, des heures durant, à taper une balle de tennis contre un mur pour fuir la violence de son père et la fragilité de sa famille. L'histoire se déroule en 1979 dans un pays non nommé où l'Algérie de l'enfance de l'autrice affleure en toile de fond. Le texte figure déjà parmi les sélections du prix littéraire Le Monde et du prix du roman Fnac. Autre voix forte de cette rentrée, Ananda Devi publie Chronique d'un royaume perdu chez Grasset. L'écrivaine mauricienne y retrace sur plusieurs générations l'histoire d'un village isolé de l'île Maurice, né de l'époque de l'esclavage. Une fresque ambitieuse qui mêle le passé colonial et mythologie personnelle. Enfin, François-Henri Désérable signe Le Palais, publié le 20 août chez Gallimard. Le roman suit Arun Kumar, doté d'une mémoire olfactive hors du commun, depuis les bidonvilles de Delhi jusqu'aux vignobles de Bourgogne. Une aventure romanesque construite autour du monde du vin et de ses secrets. Bonne rentrée littéraire à tous.
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15: Salut à tous, on est toujours dans une ville des bords de Loire avec Régis Loisel. On a parlé dans le premier épisode de son podcast de ses débuts, on a parlé aussi de la façon dont il travaille et on va maintenant revenir sur les grandes sagas qui ont accompagné sa carrière, La Quête de l'Oiseau du Temps, Peter Pan, Magasin Général, puis aussi pas mal de one-shot, de scénarios. Bref, on a encore beaucoup de choses à se dire.
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15: Rebonjour Régis.
17: Rebonjour.
15: On a terminé le premier épisode du podcast en parlant des débuts de La Quête de l'Oiseau du Temps, avec cette histoire assez incroyable où finalement l'idée naît lors de la première rencontre avec Serge Le Tendre, avec lequel tu bosses. Ouais. Toujours aujourd'hui sur un nouvel épisode de La Quête.
17: Ça fait plus de 50 ans qu'on se connaît, 53 ans je crois qu'on se connaît. C'est qu'on est en 73, donc 53 ans.
15: C'est super amitié.
17: Ah oui, tout à fait, ouais, tout à fait. Ouais. Bah, c'est mon comparse, mon complice, mon frère d'armes.
15: Alors tu racontais que En fait, la première épisode de La quête de l'oiseau du temps apparaît en 75, mais avant que la quête se développe vraiment, il va falloir attendre un certain temps, puisque c'est à partir de 82 la quête sera publiée. Donc, tu expliquais que, bon, comme on ne voulait pas vous payer la première planche de la quête, ça s'est arrêté.
17: Il a fallu qu'on passe à autre chose, ouais.
15: Comment vous avez réussi à replacer ce projet? Est-ce que dans ces 7 années, entre le moment où la quête démarre vraiment et la première ébauche, est-ce que le scénario, l'histoire, la saga se sont développées dans la tête de Serge et la tienne?
17: À cette époque-là, avec Serge, on a eu un petit problème, problème de femme. Et du coup, on est resté en froid pendant pas mal d'années. Mais une espèce de froid, une espèce de froid, comme ça on ne se voyait plus, il ne venait plus à l'atelier, parce que j'avais un atelier avant où il y avait plusieurs personnes, il y a eu Max Cabagne, il y a eu Olivier Taffin, notre Fabien Lacaf, il y a eu d'autres gens qui sont passés, Gabrion, il y a même de temps en temps, l'ami Gossens qui passait juste comme ça pour dessiner une journée avec nous. Un personnage extraordinaire et un dessinateur plus qu'extraordinaire. C'est vraiment la référence des dessinateurs. Quoi.
15: J'en profite pour dire qu'on a fait un podcast dans l'atelier de Daniel Goussens et que je vous invite à écouter, parce qu'on avait passé pas mal de temps avec lui à parler de son travail. Et c'est un podcast assez, assez passionnant, donc il existe dans l'atelier. Avec Goussens, je vous le dis.
17: Ouais. Et alors donc, cette quête de l'oiseau du temps, de 75 à 82, il y a eu pendant 7 ans, 6-7 ans, calme plan, on n'en parlait plus, etc. etc. Et donc, entre-temps, moi, je faisais des petits boulots à droite, à gauche, je vivotais de dessins. Et un jour, je croise Serge, je dis, Serge, bon, il faut qu'on arrête avec cette connerie, là, de trucs, et donc, je dis, bah, écoute, on va se remettre sur la quête de l'oiseau du temps. Et entre-temps, Serge l'avait proposé à Michel Rouge, qui avait fait une tentative, à la fin des essais, et ça n'allait pas. Même Serge, je dis, oh, ça peut être. Et même, il y a eu Moebius, Giraud, qui dit, ah, ça me plaît bien, peut-être d'essayer ce truc-là.
15: Et il a fait des essais?
17: Et je suppose qu'il a fait des essais. Ça, c'était dans les tuyaux. Et puis, on s'est rabiboché, et puis Serge a dit, bah, enfin bon... Voilà, tu sais, c'était. Je pense que Giraud, il avait tellement de projets, que. Voilà, c'était peut-être que des paroles en l'air, mais il avait vu Serge, il a dit, ah ouais, ça me plairait bien de m'y coller à ce truc-là.
15: En tout cas, Serge avait toujours dans l'idée de la continuer, cette quête.
17: Ah, bien sûr.
15: C'était pas du tout un projet après l'essai que vous aviez fait qui a été mis dans un tiroir.
17: Non, c'est l'histoire de sa vie, quoi, tu vois. Voilà. Alors évidemment, comme je te l'ai dit, on l'a tricoté ensemble. Au niveau du scénario, il y a bien des choses qui ont changé. Moi, j'ai amené des éléments de décor qui faisaient que... on a bien tricoté ça ensemble. Et donc, on présente ça, on fait un essai, la quête que vous connaissez, là, les premières pages, je crois que c'était les trois premières pages, ouais. Je l'ai fait en couleur, tout le bazar, etc. Et là, on va le proposer, évidemment, à Metal Hurlant, pensant que c'était le produit qui pouvait les intéresser. Et là, Metal Hurlant, on a déjà, on vient de faire rentrer un truc qui s'appelle l'Enfantron. On t'es emmerdé, on va chez Glénat. Pareil, ça les intéresse pas. On fait tous les trucs. Enfin, il n'y en avait pas 50 000 d'éditeurs à cette époque-là. On va en Belgique, on propose ça à Tintin, on propose ça à Spirou. Personne n'en veut.
15: Bon. C'est marrant, comme à chaque fois les grands succès, il y a toujours un peu cette histoire.
17: Toujours. Personne n'en veut, c'est plié. Et au dernier moment, on va chez Pilote. Chez Pilote, Dargo, on va y aller quand même. On savait qu'on se ramasserait parce que Pilote, c'était quand même le haut du panier, tu vois. Et on y va. Et là, c'est Claude Moliterni qui nous reçoit et qui regarde, qui dit « Ah ouais, c'est pas mal votre truc, mais vous savez, notre programme éditorial est plein pendant 2 ans et demi. » Donc, voilà.
15: Alors, on parle d'une époque où il y avait 50 BD par an.
17: Oui, c'était dingue, il n'y avait pas grand-chose. Et donc, Ok, bon, ben, je rentre chez moi, Serge aussi, puis lui continue sa vie à faire des scénarios, je travaille avec Rossi, moi je continue à faire des petits trucs à droite à gauche aussi, et je fais un projet qui s'appelle Pyrénées, que je propose à Spirou. Et parallèlement à ça, il y a un an et demi après, donc, le téléphone sonne chez moi dans mon atelier, et là j'ai Claude Moliterni qui dit: écoutez, là Dargo vient de racheter le titre Charlie Mensuel, on va complètement le remanier, on va en faire un bouquin d'aventure, d'érotisme, d'aventure. J'ai pensé à votre histoire, Mandrika, qui était rédacteur en chef, l'a vu, ça l'intéresse. Tout de suite, ils nous prennent le truc. Donc, 8 pages par mois, quand même, toi. Alors, j'avais fait 3 pages, c'était très bien. Mais il fallait faire 3 ou 4 pages, j'avais peut-être fait un petit peu plus. Enfin, je ne me rappelle plus. Le premier épisode sort, et le deuxième épisode, c'était un mensuel. Donc, à ce moment-là, on commence à entamer le deuxième épisode. Et là, on se rend compte qu'il y a un problème de scénario. Ça ne marche pas, il faut absolument qu'on trouve une solution. Le premier magazine était déjà sorti, donc tu pouvais pas reprendre. Il fallait qu'on fasse avec ce qui était sorti. On a l'idée de réutiliser ce qui existait, et c'est là qu'on utilise Touré, qui est devenu Touré, qui est devenu l'inconnu. On réutilise
15: Je le dis, hein, pour ceux qui l'ont pas lu, qui est le narrateur de la quête de l'oiseau du temps.
17: Là. Et là, moi, quand j'avais dessiné ces pages-là, j'avais mis dans le premier épisode, c'est un personnage qui juste y passait comme ça, et il y a un moment, il y a Pélis qui fouette un trivuge ou gros monstre, enfin bref, et lui, il la regarde de dos comme ça, et dit, je le rajoute, ces trucs-là, ça m'amuse, je mets quel cul, tu vois. Donc, ça marque tout de suite le personnage.
15: Ça passerait moins aujourd'hui, d'ailleurs.
17: Oui, il faut pas. C'est, oui, et quel cul, voilà. Mais on le voit pas, on voit simplement, il voit le personnage de dos, et voilà. Et puis c'est un gamin, il a 18 ans, qu'est-ce que tu veux, heureusement qu'il regarde les culs.
15: Et Pélis, c'est par ailleurs fort joli.
17: Et fort joli, et fort pourvu, donc voilà. Et donc, ce personnage qui avait été marquant par cette réflexion, tu vois, on l'a réutilisé, et grâce à lui, ça a donné toute une note humoristique à la quête de l'oiseau du temps.
15: Est-ce que pour autant la trame héroïque fantasy de la quête de l'oiseau du temps, c'est-à-dire d'arrêter le temps, la conque de Ramor, les incantations, tout ce personnage de Pélis, hein, qui est vraiment un personnage hyper intéressant, pour les rares qui ne l'auraient pas lu, je ne vais pas dévoiler la fin de la première saga de la quête de l'oiseau du temps, avec le meilleur twist, un des meilleurs twists des sagas de bande dessinée de cette époque. Est-ce que tout ça, c'était déjà prévu?
17: Non.
15: Ça s'est quand même construit petit à petit.
17: Ça s'est tricoté au fur et à mesure. Hein.
15: Le twist final, vous le saviez pas, par exemple?
17: Ah non, non, non, non, non. Le twist final, si, on le savait, mais on savait pas du tout. De voilà, c'est des mots. C'était pas écrit ni quoi que ce soit. C'est des mots. Puis il faut l'amener. On va pas le dire, évidemment. Mais c'est tout. Et on s'est dit comment on va amener ça. Et il y a eu un moment, il a fallu y arriver à ce twist final, tu vois.
15: Ça paraît, quand on le lit aujourd'hui, quand on lit dans la continuité, ça paraît assez construit, justement, très, très pensé à l'avance. C'est assez, assez dingue de se dire que vous avez un peu improvisé cette histoire.
17: Oui, mais alors, tu sais, quand tu sais que tu vas aller du point A au point B, ou alors, disons, du point A au point F, par exemple, tu sais que tu vas passer par B, C, D, E. Ça va être des bornes dans ton histoire, dans ton truc, tu vois. Et il faut les amener, ces bornes, jusqu'à arriver au point F. Mais il faut les tricoter, il faut que ça... C'est pas évident, c'est tous ces petits chemins de traverse qui font l'intérêt d'une BD ou d'un récit, quoi. C'est les chemins de traverse auxquels tu n'as pas pensé, toi.
15: Alors, en Heroic Fantasy, il y a pas mal de trucs. Déjà, il y a des galeries de personnages, beaucoup de personnages fantasmagoriques. Je ne sais pas si tu étais très client de ce genre.
17: Pas du tout.
15: Est-ce que tu étais un lecteur assidu du Seigneur des Anneaux ou des sagas d'Heroic Fantasy?
17: Pas du tout. Le seul truc que j'avais lu, sur les conseils de je ne sais plus qui, d'ailleurs, Cotias, lui, était très lecteur de ça, et il m'avait fait lire le Seigneur des Anneaux. Donc, il faut que tu lises ça. Donc, j'ai lu, je me rappelle, je me suis arrêté à la page 54. Je ne pouvais pas, ça me faisait chier.
15: Il y en a 1000, hein.
17: Oui, c'est ça. Donc, je dis, écoute, je peux pas. T'as. Par contre, j'avais lu Jack Vance, des trucs, c'était le cycle de Chai. Et là, il y avait 6 ou 7 bouquins. Et j'avais trouvé que c'était vachement bien. C'était vraiment de l'heroic fantasy, des aventures. C'était vraiment, pour moi, c'était vraiment très très bien. Serge était client aussi de la science-fiction, de ce genre de trucs. Il y avait pas mal d'auteurs américains. Et c'était que des auteurs américains, évidemment. Asimov, Frank Herbert, etc., etc.
15: Et, ce qui est étonnant, c'est que tu vas passer un temps fou, en fait, finalement, dans un univers qui n'est pas...
17: Qui n'est pas le mien. Mais non, pourquoi je l'ai choisi et avec bonheur? Parce que je n'avais pas de référence.
15: Donc, il fallait tout inventer.
17: Il fallait tout inventer.
15: Et personnages, moi, décors, les mondes.
17: Machin, les mondes, les trucs, les bazars. Et tout ça, ça m'allait très bien. Moi, je suis incapable, même maintenant, ça me fait chier de prendre de la documentation pour faire une ville, une bagnole. Des fois, je suis obligé de le faire. Mais bon, j'en fais très, très peu, puisque je n'aborde pas ce type de bande dessinée. Mais voilà. Et alors, moi, j'aime bien partir avec rien sur la table, ma feuille, ma gomme et mon cutter. Et mon crayon quand même. Et voilà, et donc là, ça, et là, je me sens bien, toi.
15: Mais par exemple, souvent l'heroic fantasy fait référence beaucoup dans les costumes, dans la gestuelle aux époques médiévales. Par exemple, tu dis que tu travailles pas sur documentation. Tout ce qui est dans La quête de l'oiseau du temps, graphiquement, sort de ton imagination?
17: Ah ben complètement, oui, oui, complètement. Même les bestiaux, toi. Alors évidemment, tu avais l'heroic fantasy américaine qui, elle, était basée sur le muscle, sur l'héroïne, la pauvre petite héroïne toujours protégée par son colosse. Voilà, puis c'était une histoire un peu... voilà, ça se foutait sur la gueule, c'était... il n'y avait pas de psychologie réellement, toi. Et donc avec Serge, on a le fait déjà de prendre un vieillard comme héros. Enfin, vieillard, un mec bedonnant, un mec à la retraite, et puis une jeune fille qui a du caractère, ça change un petit peu la donne. En plus de ça, cette petite note humoristique qui est venue vraiment par hasard, parce qu'il fallait s'en sortir avec l'inconnu, ça a donné cette couleur à la quête de l'oiseau du temps, toi.
15: Vous avez presque inventé un truc qu'on a appelé l'heroic fantasy à la française.
17: Oui, quoi. Oui, oui, non, mais c'est vrai qu'il y en avait pas, hein, des heroic fantasy. Le seul truc, alors que bon, j'ai vu après, le seul heroic fantasy, c'était dans Pilote. Ça n'a pas duré longtemps, hein, ça a duré quelques épisodes. C'était avec Jean-Marc Leroux, qui avait fait un truc, je ne sais plus, ça s'appelle Torkael, je crois, ou... je me rappelle plus, mais c'était une petite histoire. Voilà, d'heroic fantasy parce que il y avait pas, c'était pas, il y avait pas d'immeuble, il y avait pas de bagnole, il y avait pas de choses référencées, quoi. Toi, c'est pas ni une bande dessinée historique.
15: Qu'est-ce qui est le plus marrant, justement, d'inventer les personnages, les créatures? Tu parlais tout le bestiaire.
17: Voilà, moi,
15: les décors.
17: Tous les décors, le bestiaire, l'architecture, tout ça. Et moi, je partais de n'importe quoi. Toi, je pouvais très bien prendre une tasse de café. Souvent, des fois, je prenais une bouteille. Par exemple, je prends la bouteille ici, je la mets derrière ma tasse de café, je m'arrange à la mettre pas à côté, comme ça veut rien dire. Tu les mets, tu décroches, et puis je sais pas, je vais mettre ça là, par exemple. Enfin, je te donne un exemple, hein, comme ça.
15: Alors, je décris, car on fait de la radio, donc il y a une bouteille, donc tu as mis une bouteille devant, il y a un mug, et à côté un rouleau de scotch, enfin un divideur de scotch.
17: Alors, tu cherches ton plan, ce serait pas mal ça. Alors, là, la bouteille, ça fera une espèce de tour avec un goulot, mais ça, je vais peut-être pas faire un goulot, je vais peut-être faire je sais pas quoi, voilà, j'ai à côté cette espèce de volume, et là, j'en ai un autre, là, ici, là, toi. Tu regardes ça comme ça. Là-dessus, tu mets 2-3 fenêtres, tu mets des machins, tu mets du lierre, tu rajoutes des petits éléments, et ça te fait un temple, enfin, ou ça te fait une habitation particulière, toi. T'es pas obligé d'aller chercher, compulser des trucs d'architecture ou de maisons qui existent. Tu fais, moi, voilà, c'est en ça où je suis fort, non, où je suis libre de dessiner ce que j'ai envie de dessiner, quoi. Et après, c'est de l'habillage. Ce n'est que de l'habillage. Tu fais ces fameux gros plans, tac, En noir, dans le... je vais faire, trois oiseaux en premier plan avec, et du coup, ça te donne une dimension à ton image, toi, qui est intéressante et qui tu trouves pas ailleurs, voilà. Et je te dis, c'est parce que j'ai des faiblesses que j'en ai fait ma force, tu vois.
15: Et les amis. On a entendu l'horloge qui sonnait, on continue.
17: Ouais, ouais, bah oui, il
15: scande le temps de ce podcast. Certains sont connus pour leur bestiaire célèbre. Franquin a inventé le marsupilami. Toi, tu as inventé le fourreux. Comment il est né, ce petit personnage bleu qui a beaucoup marqué les gens et qui accompagne Pélisse en permanence?
17: Alors, au départ, c'est tiré d'un lémurien. Je savais pas trop ce que j'allais faire, puis tu regardais des trucs pour t'inspirer un peu, tu te dis bon, il y a le marsupilami qui existe, je me souviens plus s'il y avait d'autres bestioles, et je me dis bon, voilà, je fais une sorte de petit lémurien, et tu verras que les premiers fourreux sont guère intéressants. Il est devenu intéressant quand j'ai commencé à faire des dédicaces, et c'est à travers les dédicaces.
15: Les gens te le demandaient sans arrêt?
17: Bah, très souvent, on me demandait le fourreux. Et à travers des dédicaces, il s'est modifié, tu vois. Et je faisais des dédicaces, donc tu vas vite pour faire une dédicace, hein, tu mets pas ça. Hein. Et là, j'ai tiens, ça c'est marrant, là, un corps plus petit, les yeux plus ceci. Plus... Voilà, il s'est modifié. Je vais faire une queue parce que je travaillais sur la page sur l'album. Je faisais le dessin sur la page de gauche et j'occupais la page de droite par le mouvement de la queue. Tu sais, donc la queue s'agrandit, la queue a pris un rythme. Et puis je signais sur la page de droite. Voilà. Et c'est comme ça qu'il a pris sa forme définitive, grâce aux dédicaces.
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15: Est-ce que la quête de l'oiseau du temps a immédiatement connu le succès? Ça a été un énorme succès. Alors, une référence pour beaucoup. Il y a eu la publication dans Charlie Mensuel. Ouais, l'album a suivi assez rapidement.
17: Oui, il a suivi l'année. On l'a fait en 82 et janvier 83 sortait le premier album. Alors c'était les petits formats et il s'est vendu quand même. C'est bien vendu, mais ça va. Les gens étaient très étonnés par ce style graphique. Toi, waouh, mais qu'est-ce que c'est que ce truc? Tu sais, ça fait un petit peu un choc comme moi j'ai découvert, ou d'autres ont découvert, Druyer dans Pilote. Qu'est-ce que c'est que ce truc, tu vois?
15: Comment tu le définirais d'ailleurs, ce style graphique qui est à la fois... Alors, il y a beaucoup de mouvements, il y a un dessin un peu gras, un peu crade, il y a le côté un peu comique que tu disais aussi. Ouais. Il faut mélanger un peu tout ça. En même temps, c'est réaliste.
17: Semi-réaliste. Semi-réaliste, incapable de faire un dessin réaliste, moi. Mais voilà, je te dis, tu fais ce que tu peux. Hein. Après, ça... Il n'y a pas de s'il y a un vouloir faire, c'est là où tu vas te planter, tu vois. Laisse-toi aller, tu travailles avec ce que tu es, avec ce que tu peux, avec tes limites, tu vois. Les limites, c'est vachement important de travailler en fonction de ses limites, ne pas poétiser plus haut que son luth, vois-tu.
15: Mais une cloche très dynamique, hein, dans ce village, parce qu'il doit y avoir un mariage qui en
17: enregistre. Ouais, alors tu sais quoi, regarde, alors attends, bouge pas, je vais fermer la porte. Ah, il est content.
15: Ah, c'est très bien pour célébrer les mariages, peut-être pas pour célébrer l'œuvre.
17: Non, parce que c'est midi, c'est samedi, c'est midi, enfin bon, je sais pas. C'est... Bon, voilà.
15: On célèbre l'œuvre de Régis Loisel, accompagné par les cloches. Voilà. Ça donne une certaine solennité à ce que tu racontais. Je parlais du succès de la quête de l'oiseau du temps, c'est arrivé...
17: Oui, alors donc...
15: Ça a bien marché, ouais, tout de suite.
17: Ça a marché, mais voilà, c'était à l'époque... Quand tu faisais 20 000 exemplaires, je te rappelle que moi, quand j'ai commencé, il y avait 350 nouveautés dans l'année, tout éditeur confondu.
15: Oui, c'est 4 000 aujourd'hui, hein, par comparaison.
17: Avec les mangas, les machins, les trucs américains, il y en est à 7 000.
15: Hein, pas loin de 4 000, c'est juste la BD européenne.
17: Voilà, alors tu vois, tu t'imagines. Donc en fait, ça sort et à la fin de l'année, on en a quand même vendu 36 000, ce qui est quand même raisonnable. On a enchaîné le deuxième. Le deuxième, t'as toujours le deuxième, ça bouscule jamais. Hein. T'as les gens qui ont aimé, qui vont acheter le deuxième. D'autres qui disent ouais, c'est pas mal, j'attends de voir. Ou bien non, ça m'a pas plu, je veux pas acheter le second. Donc on reste sur le même chiffre de vente, toi. Même un peu moins, 34 000 on avait fait. Moi, j'étais à l'étroit. Je me sentais vraiment à l'étroit dans ces petits formats. Tu vois. C'était du 46 pages. Quand tu fais de l'heroic fantasy, tu as envie de faire des grandes images, des grands décors, des trucs, qui fassent rêver. Et là, je demande à Dargo, je dis, moi, j'aimerais faire... j'aimerais le format plus grand. Bataille, tu sais, eux, ils sont toujours à 46 pages. Non, ça va dépasser les budgets. Enfin, bref, je réussis... avec Serge, on réussit à leur dire voilà, ça va faire 58 pages, donc un peu plus grand. Et donc, à partir de là, c'est le Rige qui sort, et là, ça, on est parti. On est parti à 90 000 tout de suite à la sortie, 90 000 format, puis là, il y a eu des images. Si tu comptes, dans une BD normale de 46 pages, t'as à peu près 500 vignettes, à peu près, hein. Et là, avec 12 pages supplémentaires, j'avais toujours 500 vignettes, toi. Mais j'ai pu exploiter des grandes images. Là, j'ai pu faire rêver les gens, j'ai pu mettre des décors, des temples, des toits, des choses comme ça. Où là, ça a vraiment, les gens sont rentrés dedans, et là, ça a vraiment éclaté. En plus de ça, à la sortie du Rige, qui était un format plus grand, ils ont réédité les anciens avec justement ce supplément en noir et blanc qu'on avait fait dans le bouquin Imagine, là. Et donc, du coup, c'est parti, pareil, c'est revendu. Ils se sont vendus à 25 000 exemplaires en 3 semaines, tu vois. Tout a été... chaque album, tu vois. Et alors, avec Serge, on était là, on dit, c'est pas possible. Et avec Serge, alors, moi, je te dis, j'ai mis 14 ans quand même pour gagner ma vie, pour aller au-delà du SMIG. Et là, avec Serge, on reçoit notre premier chèque de droit d'auteur. Waouh ! On avait 30 briques chacun. La vache ! Pour nous, c'était déjà vachement bien, hein, à l'époque, disons, 30 briques. J'ai pu m'acheter une maison en faisant un emprunt parce que c'était pas suffisant. Et voilà, donc voilà, j'ai commencé à gagner ma vie. Quand le tome 4 est sorti, alors là, ça a été l'explosion aussi. Voilà.
8: Eh oui, on peut gagner de l'argent en faisant de la bande dessinée. Il faut faire un succès, quoi.
17: Ouais, il faut avoir beaucoup de chance. Oui, bien
8: sûr. Du coup, tu trouves que c'est de la chance ?
17: Ben, bien sûr. En même temps. Non, c'est un, le
8: tu sais fait que c'est bien, hein, la quête de l'oiseau du temps. Si oui, non, les gens mais, ont non, acheté, mais, c'est que c'est une très bonne BD.
17: Non,
8: hein.
17: Mais je sais bien. Mais quand je dis c'est la chance, c'est que c'est sorti au bon moment. Il y avait rien dans le paysage de bande dessinée de ce type-là. L'héroïque fantasy n'existait pas, tu vois, dans ce genre de truc.
8: C'est une histoire qui est bien bouclée, hein, la quête de l'oiseau du temps, puisque on part, comme son nom l'indique, hein, c'est une quête. Puis quand la quête est terminée, c'est vraiment terminé. Ouais. Donc on aurait pu en rester là.
17: Non, parce que si tu regardes la fin avec Serge, on avait mis fin de la première époque.
8: Donc, il était prévu d'aller plus loin ?
17: Ah ben, bien sûr, mais moi...
8: Ce que tu fais là, aujourd'hui, hein ?
17: Ce que je fais, ça, c'est la troisième époque.
8: Alors, oui, on va réexpliquer quand même pour qu'on comprenne la quête de l'oiseau du temps. Ce que tu as fait, ce que vous avez fait la première époque, avec Serge Le Tendre, c'est une histoire qui est complète.
17: Complète.
8: On va dire c'est le présent de la quête de l'oiseau du temps.
17: Exactement. Il y avait un passé.
8: Et voilà, le personnage principal s'appelle Bragon.
17: Qu'est-ce qu'il a amené ?
8: C'est un vieillard, voilà. Donc il a été jeune.
17: Et qu'est-ce qu'il a rencontré ? Sa princesse, Mara, qu'est-ce qu'il a amené ? Ça a été quoi le cheminement de tout ça, toi ?
8: Quand vous faisiez la quête, il y avait cette idée de raconter,
17: ah oui, mais
8: de
17: tout
8: raconter
17: à fait.
8: L'avant.
17: Tout
8: déjà,
17: à fait,
8: c'est
17: tout
8: pas
17: à...
8: le succès non, de la quête non, qui est dit, non, on va non, continuer.
17: Non, non. Non. Ouais, reprends le dernier album de la quête, tiens, l'œuvre des ténèbres. À la fin, c'est voilà, le temps de Loisel, fin de la première époque. Ça sous-entend qu'il y a une deuxième, voire une troisième, une quatrième, enfin, peu importe.
8: Alors, ça le sous-entend, mais d'une part, elle ne va pas arriver tout de suite.
17: Non.
8: Parce que tu vas te lancer dans autre chose,
17: dans Peter Pan.
8: On va en parler. Et surtout, cette deuxième époque était... moi, je me souviens, parce que j'étais jeune à l'époque, mais c'était très, très attendu, la quête de l'oiseau du temps.
17: Oui, bien sûr.
8: C'est qu'on va faire la suite de la quête de l'oiseau du temps. Mais c'est pas toi qui vas la faire. Hein. Enfin, tu vas la faire, mais tu vas la confier à d'autres dessinateurs, ce qui aurait été plutôt une surprise à ce moment-là. Puisque tu faisais Peter Pan, c'est une question de temps pour où tu en avais un peu marre de dessiner cet univers de la quête.
17: Ouais, moi je voulais pas planter le même clou, tu vois, parce que j'aurais pu faire que de la quête de l'oiseau du temps toute ma vie. Hein. Quand j'ai travaillé sur le Rige, j'avais mis en amorce l'intérêt de faire une histoire avec Peter Pan, tu vois. J'avais commencé à écrire les grandes lignes du premier scénario. Mais comme je savais que c'était encore dans le domaine public, je ne me suis pas affolé. J'ai demandé les droits, je me suis renseigné en Angleterre, en me disant écoute, qu'on ne pouvait pas me donner les droits, qu'on pouvait me les donner qu'en partir de 88, je crois. Donc alors, j'ai attendu, j'avais autre chose à faire. J'ai continué la quête. Arrive la deuxième époque, je commence Peter Pan, arrive la deuxième époque, avec Serge, on se dit quand même, il y a 12 ans qu'on n'a pas fait de... Pas 12 ans, mais quelques années qu'on n'a pas fait de la quête, ce serait bien, il y a beaucoup de lecteurs qui nous demandent ça. À cette époque-là, la place avait été prise par l'enfeuse de Troyes, hein, qu'il y avait une place...
15: Énorme succès également. Hein.
17: Ben, énorme succès, il n'y avait rien dans ce domaine-là, à part la quête. Bon, enfin, et c'est très bien ce qu'ils ont fait, là-dessus, il n'y a aucun problème. On se dit, avec Serge, si on va essayer de se raconter l'histoire. Et là, par contre, c'était clair, net et précis, on faisait le scénario ensemble. Au début, je te dis, j'ai toujours participé au scénario, mais ce n'était pas défini, si tu veux. Même dans les droits, ce n'était pas défini. Donc voilà, puisque moi, je ne dessinais pas, donc j'avais cette casquette du co-scénariste. Donc on fait le scénario ensemble et on s'est dit, il faut qu'on trouve un dessinateur. Et là, il y avait Lidwin, et Lidwin fait un essai. Et avec Serge, on se dit, waouh, c'est formidable, vraiment. C'est lui. Le problème de Lidwin, c'est qu'il était très, très, très, très lent. Il a mis plus de 5 ans pour faire la bande dessinée. Moi, pour l'aider, j'avais fait tout le storyboard, tu vois, pour pas qu'il ait à cogiter sur le truc. Mais il a fait un travail formidable. C'est vraiment un travail d'orfèvre. Voilà. Et après, il y a eu Aou Amri, machin, qui a mis, lui, 4 ans. Et après, on est tombé sur notre ami
15: Vincent
17: Mallier, qui a fait un travail aussi extraordinaire, qui lui mettait 2 ans. Donc ça, c'était bien 1 an et demi, 2 ans, toi. Puis c'est vraiment un métronome. Et puis vraiment, il avait un sens de la mise en scène, chose que j'ai toujours participé à la mise en scène des deux premiers, toi. Même à Aou Amri, au départ, il n'en pouvait plus. Il me dit, écoute, est-ce que tu peux me faire la mise en scène, là, parce que je me perds avec ça. Donc ok, je lui ai fait son truc. Mais par contre, Vincent Mallier, qui lui est un très bon metteur en scène de bande dessinée, très bon cadreur, tout ça, donc lui, je l'ai laissé faire. Et puis on a une parenté, si tu veux, dans notre manière d'aborder le travail. Quoi.
15: Et ensuite, il y a eu David Etienne.
17: Après, il y a eu David Etienne.
15: Et c'est tout ça, ça donne 8 tomes.
17: 8 tomes. Et le dernier, ça a été fait par Vincent Mallier.
15: Jusqu'en 2024, donc finalement, elle a commencé en 75, cette saga, 2024, et là maintenant, pouf, retour de l'Oisel. Voilà. On en parlait en début de podcast à la quête de l'Oiseau du Temps, et là, t'es dessus, là.
17: Et là, je suis dessus, j'ai fait 30 pages. Ces 30 pages-là, je te l'ai dit, je les ai reprises, je les ai découpées, je les ai retravaillées, je les ai corrigées, je les ai gouachées, je les ai... La partie la plus chiante, évidemment. Mais voilà, il y a 30 pages qui existent et qui me semblent intéressantes. Hein. Bragon est un peu plus vieux, vous verrez. Mais plus vieux, il était déjà vieux au départ.
15: On a hâte, Régis.
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15: Et on va maintenant parler d'une autre aventure qui a duré longtemps. Alors, quand on a un succès comme La Quête de l'Oiseau du Temps, on se dit que ça va être compliqué de renouveler le même succès. Et pourtant, c'est ce qui va se passer avec Peter Pan.
17: Oui.
15: Donc tu disais, tu as attendu que les droits de Barry soient libres pour réadapter, pour réinventer cette histoire. C'est une aventure qui va durer 14 ans entre 90 et 2004.
17: Ouais.
15: Déjà, juste au préalable, pourquoi tu t'infliges des temps aussi longs? Parce que, pareil, Magasin Général aura duré hyper longtemps.
17: Ouais, mais attends, c'est 14 ans, mais je faisais un album tous les 2 ans. Et même, j'ai une interruption de 5 ans, si tu veux, entre le 5 et le 6. J'ai une interruption de 5 ans, tu vois. Donc, en fait, heureusement qu'à l'époque, les gens étaient accrochés à une histoire, tu vois. Et ça n'a pas... 5 ans après, j'ai perdu du public, hein, ça c'est sûr. Mais ça a toujours perduré, quoi. Et ça perdure toujours, c'est ça qui est extraordinaire. J'ai toujours des droits sur Peter Pan. Donc en fait, oui.
15: Oui, il y a deux idées intéressantes dans Peter Pan. La première, c'est de reprendre, alors pour ceux qui ne connaissent pas non plus, c'est une version, on va dire, adulte, mais l'idée, c'était de faire Peter Pan avant qu'il soit Peter Pan.
17: Ah oui, ouais, c'est ça. Oui,
15: comment
17: c'est...
15: il est devenu Peter Pan ?
17: Voilà, c'est la genèse d'un petit garçon qui s'appelle Peter et qui va devenir une légende, Peter Pan. Voilà. Et à travers ça, je tiens encore à préciser, il y a la rencontre avec Jack l'Éventreur. Et Jack l'Éventreur, c'est, ça, ça vient d'une idée de Pierre Dubois. Je vais à Rennes, parce que j'habitais en Bretagne à cette époque-là, et puis je connaissais Pierre, et puis on se rencontre, il me dit « Alors, qu'est-ce que tu fais en ce moment ?» Bah, je lui dis « Écoute, je suis en train d'écrire, je suis une sorte d'adaptation de Peter Pan. » Il m'arrête tout de suite, il me dit « Ah bon, moi aussi, j'ai fait une petite histoire, et pour moi, Peter Pan, c'est Jack l'Éventreur. » Boum. Il me scotche, je dis « Putain !» Ne me dis rien. Je lui dis, je veux pas savoir. Tu vois, je voulais pas t'influencer par quoi que ce soit. Je voulais pas savoir. Bon, on passe à autre chose. La journée se passe. Et je suis constamment habité par cette idée de. Ah, oh, j'ai dit, il faut que je demande à Pierre s'il veut bien me laisser utiliser son idée, ce rapport entre Peter et Jack l'Éventreur. Alors, je savais pas ce qu'il voulait lui raconter. Hein. Il a raconté cette petite histoire dans un petit bouquin qui s'appelle. Conte de crime. Et bon, il y a plusieurs histoires, une petite histoire avec Peter Pan, une petite histoire avec. Peu importe, tu vois, c'est vraiment une petite nouvelle qui fait 20 pages, quoi, tu vois. Voilà. Et je sais pas, je l'ai pas lu, j'ai pas voulu la lire, je savais pas de quoi il parlait. Donc je téléphone à Pierre, j'ai dit, écoute Pierre, je suis complètement obsédé par cette idée du rapport entre. De mettre ces deux personnages en vis-à-vis. Est-ce que ça te dérange si j'utilise ça? Je sais pas ce que tu veux raconter, toi. Il va me dire, oh non, ça me fait plaisir, non, tu peux y aller, de toute façon, il n'y a pas de problème. Donc voilà, c'est comme ça que j'ai fait. J'ai utilisé. Alors moi, mon idée du rapport avec Jack l'Éventreur, c'était surtout pas dire qui est qui, tu vois? C'est-à-dire que Pierre Dubois lui disait que Peter Pan, c'est Jack l'Éventreur. C'est toi, c'est une sorte de
15: Non, toi, c'est plutôt l'époque que tu utilises. Moi, l'Angleterre victorienne, les quartiers londoniens.
17: Voilà, et de prendre le contre-pied de ce que faisait Disney, ou même de ce qu'avait fait Barry au départ. C'était le côté bourgeois de cette époque édouardienne ou victorienne. Voilà, et moi, j'ai pris le contre-pied, j'ai pris un Whitechapel, tu vois. Et voilà, et donc si Pierre m'avait dit, ah, écoute, ça me dérange de prendre ton truc, et j'avais commencé dans de mon histoire, je voulais l'utiliser, ce personnage un peu récurrent, qui est le personnage du manchot au début de l'histoire, tu sais, un manchot qui court après les enfants, qui d'ailleurs tente de violer Peter Pan à un moment, voilà, et je me suis dit, bon, bah, si Pierre, ça le dérange que j'utilise ce personnage, ben j'aurais toujours le manchot en seconde main, quoi, tu vois. Et donc il a accepté, et voilà.
15: Et la deuxième idée qui est assez géniale dans Peter Pan, c'est d'utiliser l'imaginaire disneyen. D'ailleurs, là, juste derrière toi, il y a le Peter Pan de Disney, une petite sculpture de Peter Pan et de Wendy. Alors, il n'y a pas le personnage de Wendy, d'ailleurs, dans ta BD.
17: Non, non.
15: Donc, d'utiliser cet imaginaire disneyen, le Capitaine Crochet, Mouche, mais de les distordre, vraiment de les distordre.
17: Ouais, ouais, ouais.
15: Comment tu les as bossés, ces personnages ?
17: C'est tellement ancré chez les gens. Peter Pan... C'est pour eux, c'est Disney.
15: Et c'est plus Barry d'ailleurs.
17: C'est plus Barry. Barry, ils connaissent pas. Hein. Voilà. Alors certains intellectuels ou des gens qui l'ont lu le connaissent. Barry, ah oui, d'accord, c'est pas. Mais 90% des gens, c'est Disney, tu vois. Donc le Capitaine Crochet, c'est Disney. Mouche, c'est Mouche. Toi, c'est des personnages qui graphiquement sont ancrés dans l'imaginaire des gens. Donc moi, il fallait que je trouve une impression du Capitaine Crochet. Du déjà-vu, des Capitaines Crochets, de Mouche, et pas tous les autres, parce qu'en fait, c'est surtout ces deux personnages.
15: De Clochette, qui devient hyper sexualisée.
17: Ah oui, alors Clochette, alors oui, on n'a pas la même. Lui, eux, c'est une petite blonde, moi, c'est une petite brune, très, très potelée, et avec des qui affiche quand même des...
15: Une sexualisation.
17: Une sexualisation, oui, bien sûr, hein.
15: On est vraiment, quand on parle de Peter Pan, on parle de l'imaginaire enfantin, du pays où les enfants se réfugient, et cette histoire très sombre, très noire.
17: Mm-hmm.
15: Pourquoi tu as envie de raconter ça, de la raconter de cette façon-là?
17: Quand tu commences à mettre le doigt un peu dans la noirceur, bah, tu peux pas faire tu peux pas passer à autre chose, quoi, tu vois, tu as toujours ce côté sombre. Et moi, ce qui m'intéressait, c'est de raconter l'histoire d'enfants qui sont en manque d'amour, tu vois, aussi bien lui, qui est en manque d'amour vis-à-vis de sa mère, qui est une alcoolo, une prostituée alcoolo, qu'il frappe, elle ne l'aime pas, d'ailleurs, elle lui dit. Et lui, il passe son temps à raconter à ses copains de l'orphelinat, là, les enfants perdus, qui deviendront les enfants perdus, comme quoi, qu'est-ce que c'est formidable d'avoir une maman aimante comme la sienne, toi. Et il passe son temps à raconter aux autres cet amour qu'il a avec sa mère, et qu'il n'a pas. Quand il revient dans la réalité, il est... c'est pas du tout ça, quoi.
15: C'est une histoire d'enfance traumatique, finalement, parce que même le pays imaginaire, lui aussi, c'est pas un pays imaginaire heureux, c'est un pays où on meurt, où on saigne, où il y a beaucoup de violence.
17: Oui, puis il y a l'Opicanoba, cette zone sombre où tu es face à tes phobies, à tes cauchemars. C'est d'ailleurs comme ça qu'il revoit dans cet épisode-là, ça a traumatisé des tas de gens. C'est quand il est perdu dans l'Opicanoba, qui est un monde de brume où apparaissent devant toi tes peurs, tes propres peurs. Et là, il est face à sa mère, quoi, tu vois. Il est émerveillé, sa mère dans son fantasme. Et là, elle le séduit, disons qu'elle l'enrobe d'amour. Et là, il est là, il se laisse encore une fois de plus berner. Et là, au bout d'un moment, il y a une scène quand même qui est assez particulière où elle accouche d'un bébé qui est elle est masculine, tu vois, elle mord dans le sexe de l'enfant, elle le recrache. Tu te dis, mais c'est quoi ce truc-là, tu vois? Alors c'est vraiment pas une histoire pour enfants, mais c'est pas de la provoque, hein, c'était juste pour montrer la fêlure de cet enfant qui devient qu'une sorte de psychopathe, mais c'est lié à son enfance qui a été terrible, quoi. Voilà.
15: J'ai juste une petite parenthèse.
17: Ah, pardon.
15: Oui,
17: excuse-moi. C'est moi qui jouais avec mon stylo, je suis désolé.
15: Alors j'en reviens à la noirceur de ce Peter Pan, c'était l'idée dès le départ, justement.
17: Oui, moi je voulais prendre le contre-pied de ce côté édulcoré de Disney, quoi, tu vois, vraiment, je voulais prendre le contre-pied. Alors évidemment, au fil en aiguille, tu vois, avec d'abord le Capitaine Crochet, qui est quand même, c'est pas un tendre, lui non plus, Jack l'Éventreur, qui lui n'est pas un méchant, hein, c'est pas du tout, c'est, enfin, vous verrez, enfin, ceux qui ne l'ont pas lu, vous verrez le rapport entre Peter et Jack l'Éventreur. Puis ça, voilà, ça amène la réalité de l'époque, si on est en 1882, je crois, où justement les premiers meurtres de Jack l'Éventreur, enfin, du présumé Jack l'Éventreur, ont lieu. Et donc, je reste dans une chronologie jusqu'à la fin. L'histoire de Jack l'Éventreur, c'est vraiment celle que j'ai récupérée dans les vieux journées de l'époque ou sur Internet, etc. Les témoins, tout ça, Hitchinson.
15: Est-ce que toute cette noirceur reflète d'une manière générale ton état d'esprit, ou c'est juste le plaisir de raconter une histoire qu'il y a dans Peter Pan?
17: Je pense qu'il y a les deux. Tu sais, t'échappes pas non plus à tes résonances intérieures qui sont peut-être chacun a vécu des trucs plus ou moins difficiles. Est-ce que moi j'ai une enfance heureuse, hein, je te rassure, sans père. Enfin, j'avais un père, mais je le voyais jamais parce que comme il était à l'armée, je savais pas qui c'était. Quand j'étais enfant, c'est ma mère qui me raconte ça. Mon père était en Indochine, donc il avait une permission. Pendant 2-3 ans, il venait pas, tu sais. Et donc, moi, j'existais. Donc, je sais pas, il est venu 3 ans après. Et il y avait une photo de mon père sur le frigidaire. Et donc, mon père arrive en vrai, et puis ma mère, moi, je me rappelle pas de ça. C'est ma mère, elle me dit, voilà, ben, je dis, regarde, ça, c'est ton papa. Puis je voulais pas voir mon papa, parce que mon papa, c'était pas lui, c'était lui sur le frigo, quoi, tu vois. Alors c'était le même, mais c'était un espèce de truc comme ça. Alors je sais pas, moi je peux, mais j'en ai pas souffert. J'ai pas l'impression d'en avoir souffert, de pas avoir de père. Voilà, pour plus de ça, malheureusement, j'avais un père qui était alcoolique, donc c'était pas rigolo non plus. Voilà, mais j'avais une mère qui est toujours vivante, 101 ans, wow. Et qui n'a été qu'amour, quoi, toi, voilà.
15: Bon, il y a peut-être qu'il y a quand même quelque chose de ton enfance dans...
17: Ah, sûrement.
15: Donc, tu t'en qu'il n'a pas de père, d'ailleurs, non plus.
17: Oui, sûrement. Et non, puis il y a des réflexions, des trucs entre la mère et Peter Pan. Il y a des dialogues, si tu veux, qui sont liés à des dialogues. J'entends mon père dire ça, et ça vient de ça, toi, du genre, attends, à l'écran, enfin, il tirait dans la main qu'il faudrait encore lui dire merci. Tu vois, c'est des expressions de l'époque, ça, toi. Enfin, mon père disait ça, puis, et bien d'autres. Et bien d'autres. Il y en a pas mal, d'ailleurs, d'expressions comme ça que j'ai pu mettre dans la dernière maison, juste avant la forêt. Il y a quelques trucs avec le postier, là, qui sont gratinés, quand même. Et bon, que je dis pas là, parce qu'on parle de Peter Pan, donc voilà, mais...
15: Est-ce que tu abordais graphiquement Peter Pan différemment de La Quête de l'Oiseau du Temps ?
17: Ah ben bien sûr, oui. D'abord, j'avais envie de faire autant... La Quête, c'est du semi-réaliste avec une volonté d'un peu de réaliste, et comment Peter Pan, c'est du semi-réalisme avec un peu plus de côté... caricatural, enfin plus humoristique, entre guillemets, toi.
15: Tu fais la couleur sur cet album ?
17: Ouais, je fais la couleur sur cet album, ouais.
15: On n'a pas parlé d'ailleurs, hein, t'as des coloristes assez régulièrement, notamment...
17: François Lapierre.
15: François Lapierre.
17: Voilà. Mais au départ, moi, je faisais mes couleurs. Il se trouve qu'à un moment, et je suis toujours un peu comme ça, je suis un peu le bon samaritain, toi. J'avais, à l'époque, j'avais une petite copine... et dont le frère venait de se faire sectionner le doigt, et donc évidemment il n'y avait plus de boulot, voilà. Et il adorait la bande dessinée, et je lui ai dit, tiens, ça te plairait de faire les couleurs du premier Quête de l'Oiseau du Temps. Yves Lanco s'appelait. Et alors évidemment, moi j'étais derrière, je corrigeais, je faisais ceci, mais c'est lui qui a fait le premier album. Et ensuite, lui, il a travaillé, Yves Lanco a travaillé sur L'Enfeust. Et moi, j'ai fait... il avait une copine, ce Yves Lanco, et je lui ai dit, bon, allez, tu veux faire des couleurs, toi aussi. Et j'ai fait elle a fait le deuxième truc. Le troisième, c'est moi qui l'ai fait, et le quatrième aussi, les couleurs. Mais voilà, après, j'ai fait les couleurs du premier tome qu'on a fait avec Ludwin. Et puis après, je me suis adjoint les services de François Lapierre, qui est un coloriste formidable.
15: Alors que Peter Pan, c'est vraiment une œuvre absolument complète, hein, pour toi. C'est le scénario, le dessin, la couleur.
17: Oui, oui, oui.
15: Est-ce que tu considères Peter Pan comme ton œuvre la plus importante, la plus marquante, la plus personnelle?
17: Moi, je pense, oui, je pense. Est-ce que je la considère comme telle? Oui, mais celle qui m'a fait le plus vraiment plaisir, avec qui j'ai eu le plus de bonheur, mais vraiment, c'est Mickey. Tu vois, c'est fou, hein.
15: Oui, alors c'est Mickey Zombo, on en parlera un peu.
17: On
15: en parlera tout à l'heure.
17: Parce que là, on est sur le sujet, mais c'était chiant. Puis, comme je te le disais, je me suis interrompu. Je faisais un album tous les 2 ans. Je ne mettais pas 2 ans pour le faire. Je faisais un album, hein, je mettais 1 an pour faire mon album, entre le scénario et le dessin, et la couleur, donc ça allait assez rapidement. L'année d'après, je foutais rien. Je faisais des petits posters, je faisais des petits trucs comme ça. Et puis je me préparais à faire le scénario pour l'année d'après, toi. Et je travaillais comme ça jusqu'au moment où, après Tempête, j'ai déménagé, et là j'ai fait l'erreur de travailler sur un jeu vidéo, de travailler sur un storyboard de film, à faire à me lancer dans des boulots qui a priori devaient pas me prendre de temps. Et qui m'ont pris un temps fou, quoi, tu vois. Par exemple, pour le jeu vidéo, normalement, c'était pour faire des personnages principaux. C'était chez Cryo, un jeu qui s'appelait Gift. Et ça devait 3 semaines pour la recherche de personnages. Et en fait, ça a pris 1 an et demi. Parce que je me suis rendu compte que comme j'y connaissais rien en jeux vidéo, j'amenais des idées, des trucs. Elle me dit, ah ouais, c'est pas mal, mais on pourra pas le réaliser. Mais on peut peut-être faire ça. Ah oui, peut-être. Et en fait, du coup, je me suis lancé, j'ai co-scénarisé le truc avec celui qui initiait le projet. J'ai travaillé, j'ai refait toute l'animatique. C'est devenu un truc monstrueux, quoi, tu vois. Et donc, j'ai perdu du temps sur la quête. Sur Peter Pan.
15: Est-ce que là aussi, le succès a été tout de suite au rendez-vous ? Ça a été,
17: Oui. Bah, si tu veux, l'avantage d'avoir fait un succès comme la quête, c'est que tu suscites, quand tu fais autre chose, tu suscites une curiosité, quoi, chez ton lectorat de la quête. Bah, tiens, Loisel a fait un truc. Ah, tiens, ça a l'air pas mal, cette histoire de Peter Pan. Non, ça a bien fonctionné. Ça n'a pas fonctionné comme la quête. Où, je sais pas, la quête, quand on sortait la nouveauté, on était à 150 000, toi. Le premier tirage, 150 000. Et puis après, bon, OK. Ça fait pas trop. Donc, on en a vendu 40 000. Ce qui était bien, déjà 40 000, premier album. Puis alors, tout de suite après, à 40 000, le temps que le deuxième sorte, on en avait déjà du 1, on avait vendu à peu près plus de 60 000, toi. Donc le 2, le 3, le 4. Et on était après à des tirages de 160 000, toi, premier tirage. Toi, c'était monstrueux. Enfin, pour moi, c'était monstrueux. Et j'étais tout seul, je ne partageais pas la galette.
15: Ah, et oui, toi que tu as pu t'acheter une maison plus grande et sans crédit cette fois.
17: Ouais.
15: C'est vrai qu'on parle rarement des revenus des auteurs dans ce podcast, alors que, bon voilà, hein, vous ne viviez pas d'amour et d'eau fraîche et de dessin.
17: Non, mais c'est ce que je te dis, ça compte. On ne peut pas dire que ce soit un métier rentable, c'est rentable que si tu fais un succès. Voilà, et donc c'est pour ça que je te parle du facteur chance. Tu fais un succès parce que bah, tu sais pas. Hein. Si on avait une recette pour faire un succès, je la donnerais à tout le monde.
15: Bah, tu l'as peut-être, puisque quand même, avec un projet différent qu'est Peter Pan après la quête de l'oiseau du temps, tu refais un succès. Alors ça tient effectivement que tu as un nom important. Il y a aussi une reconnaissance de la profession à ce moment-là, au moment de Peter Pan.
17: Ouais.
15: Tu as gagné en 2003 le Grand Prix d'Angoulême.
17: Ouais.
15: Je rappelle que c'est le prix le plus prestigieux du monde

0: parler, c'était chiant possible. Pour moi, c'était vraiment très très chiant. Et puis les personnes qui s'occupaient de ça, notamment, c'était à l'époque, c'était Thévenet, ils n'ont pas été corrects avec moi. C'était sous prétexte que j'habitais au Canada. Ah oh, ouais, mais de toute façon. Enfin, je ne veux pas rentrer là-dedans.
1: Non, rentrons pas là-dedans. Mais
0: non, mais que... ça n'a pas été une bonne. Pour moi, ça n'a pas été un bon truc.
1: Mais tu restes quand même heureux d'avoir ce Grand Prix d'Angoulême. Ça veut dire quelque chose ou tu t'en fous? Les prix, tu t'en fous de manière générale?
0: Non, non. Et puis celui-là, d'autant plus, je m'en fous complètement, quoi. Voilà, parce que c'était pas, ça n'a pas été fait d'une manière sympa, toi. Je ne veux pas m'étendre dessus parce que j'en parlerai, puis il faudrait dire du mal, je n'ai pas envie de dire du mal là-dessus. Ça n'a pas été un bon truc, quoi. Après, j'ai été membre du jury pendant quelques années, quand même. Tu te rends compte que, bon, c'est le prix. Le prix décerné par la profession, mais il y a beaucoup de copinage aussi. Hein. T'as des...
1: Peut-être un peu moins maintenant, hein, puisque c'est l'ensemble des auteurs qui votent, des auteurs et des autrices.
0: Oui, c'est ça, mais là, c'est pareil. Après, c'est à celui ou à celle qui ramènera le plus de points. Enfin, je sais pas comment ça marche sur les ordinateurs, toi.
1: De likes.
0: Et alors, moi, je vais te dire, tiens, écoute, moi, j'aimerais bien tel candidat. Allez, on va faire du forcing. On va avec Internet. C'est tellement facile de pousser les gens en disant, ah tiens, on va mettre lui ou elle en exergue. Parce qu'il y a eu quand même des gens qui sont sortis. Tu te dis, même moi qui suis fait partie de la bande dessinée, je ne les connais pas. Mais quand je te dis ça, c'est parce que j'ai été de l'autre côté du miroir, tu vois. J'ai vu comment ça se passait. Alors je me dis, bon, si ça se passe comme ça en tant que professionnel, ça se passe aussi comme ça avec le vote du public. Mais c'est une autre histoire, ça n'a aucune espèce d'importance.
1: Régis Loisel, période québécoise, période montréalaise. Déjà, c'est pendant que tu fais Peter Pan que tu pars au Québec. Et pourquoi tu pars au Québec ?
0: Comme ça, c'était j'avais mon fils Clément qui avait 16 ans. Moi, j'habitais dans un moulin du côté de Loche, à Champs-Auprès-Loche, un superbe endroit, un étang, un moulin, petite rivière, enfin, vraiment le truc idyllique. Je suis resté 5 ans là, et puis mes enfants qui étaient très contents, hein, ils étaient jeunes, donc il y avait les copains, ils se baignaient dans l'étang, ils pêchaient, enfin tu vois, il y avait tout un truc formidable, tu vois. Et puis moi j'avais mon atelier à part, et puis à un moment, ben, celui qui grandissait, qui avait 16 ans, le moulin, la pêche, ça commençait à... voilà, les filles commençaient à le travailler un petit peu, tu vois, c'est normal, c'est un ado, il aimerait bien passer à autre chose, quoi, tu vois. Et puis avec ma femme, on s'est dit, oh, tiens, c'est vrai, il y a 5 ans qu'on est là, ça serait, comme on a toujours l'habitude de déménager, ce serait bien qu'on vienne habiter à Tourcoing. C'est une ville vachement sympa, c'est pas loin de Paris, enfin, il y avait plein d'avantages à habiter à Tourcoing. Donc on a commencé à contacter des agences, et bon, ça n'a rien donné. Et entre-temps, j'ai un copain qui habite au Canada, à qui j'ai filé un coup de main pour qu'il puisse développer les statuettes au Canada, et qui est le meilleur ami de mon fils Blaise. Et je lui dis, mais au fait, comment on vit au Canada? Donc il a été dithyrambique sur le sujet, tu vas voir, tu payes à peine des impôts, tu te montes une société avec 150 balles, bla bla bla bla. Et je lui dis, ah ouais, tiens, ça pourrait être sympa, quitte à déménager, pourquoi on ne tenterait pas une expérience et d'aller au Canada? Voilà, je descends de mon atelier, je vais voir Marie-Hélène, donc ma femme, et je lui dis, ça te dirait qu'on aille au Canada? Oh bah oui, pourquoi pas, elle est toujours partante. Et donc, on a fait la demande. Ça a été assez compliqué parce que c'est pas évident. Et enfin, bref, on a été accepté et on est parti au Canada. Et donc, quand je suis allé au Canada, j'ai vu mon copain. C'était pas si évident. Tu payes des impôts et tu payes. Enfin, c'est pas.
1: Oui, évidemment. Voilà. Il s'est jamais aussi dit.
0: Évidemment, mais évidemment, il lui payait pas d'impôts, il gagnait rien. Donc.
1: Et on a très froid l'hiver. Mais la ville est.
0: Ah ben oui, non, mais ça faisait partie du truc.
1: Mais la ville est ultra sympa.
0: Ouais, ultra sympa. Montréal, c'est vraiment, vraiment sympa. Donc, on y restait quand même 17 ans. Voilà.
1: Oui, on a même cru que tu en reviendrais jamais.
0: Bah, si je suis revenu, c'est grâce à ma femme, hein, parce que c'est elle qui voulait revenir. Moi, c'est pas que je voulais rester, parce qu'au bout d'un moment, quand ça ronronne, je te dis, moi, je suis habitué à déménager. Au bout d'un moment, quand tu ronronnes,

0: Même avec tes amitiés, tu sais, tu sors les mêmes blagues, tu es toujours à boire les mêmes coups, à parler des mêmes choses. Au bout d'un moment, ça ronronne, tu as envie de passer à autre chose, quoi. Et des fois, pour passer à autre chose, ben, c'est te refaire un autre, j'ai honte de dire ça, hein, mais te faire un autre groupe d'amis. Ça ne veut pas dire que les autres ne sont plus mes amis, ce sont mes amis, mais on ne se voit plus de la même manière.
1: Dans l'atelier BD de Régis Loisel.
2: Et si on parle de Montréal et du Canada, c'est qu'il va être temps maintenant d'aborder ta troisième grande saga, une BD à quatre mains réalisée avec Jean-Louis Tripp et qui s'appelle bien sûr Magasin Général. Mais comme il nous faut un peu de temps pour évoquer cette épopée québécoise haute en couleurs, et comme il va nous en falloir aussi pour parler de tes œuvres plus récentes, comme ce Mickey, auquel tu tiens beaucoup, tu nous en as parlé, on va maintenant faire une petite pause. Bref, comme on est bien dans l'atelier de Régis Loisel, alors on y reste pour un troisième épisode. Et en attendant, Chris, lisez des BD.

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2: 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Il est 14h.
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13: Bonjour à tous. C'est l'histoire du pickpocket, le voleur qui profite du moment où sa victime détourne son attention pour lui faire les poches. Provoquer l'affaiblissement de la vigilance est au cœur de la manœuvre. L'art du voleur à la tire demande de la discrétion, de la coordination et du savoir-faire. Quand on n'est pas préparé, le résultat est imparable. Ça, c'est le principe sur le plan individuel. 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Non, le problème réside plutôt chez la victime. Comment éviter ce à quoi on ne s'attend pas ? Il ne suffit pas de crier au voleur lorsque le forfait est commis, c'est inutile. Jouer à la chaparde, qu'on soit victime ou bourreau en temps démocratique, surtout si la démocratie est bien molle ou de façade, c'est se perdre à la toute fin. Alors, le voleur pratique son activité de bandit avec la maestria de l'esthète des temps de supercherie, et la victime, dont le droit de se taire et de subir augmente au fur et à mesure qu'elle est dépouillée, n'aurait que ses yeux pour pleurer si elle ne possédait pas en elle l'arme de son sursaut et de sa victoire, la conscience. Elle doit commencer à se manifester le plus tôt possible, savoir se situer et mettre en œuvre mémoire et savoir qui se traduira progressivement en connaissance. La conscience devra s'habituer à se méfier des dogmes et des illusions de la supériorité. Elle devra sentir surtout ce qui est bon pour elle, ne pas croire aveuglément, mais éprouver, se confronter, affronter. Pour éviter de se faire faire les poches, il est indispensable de refuser et de s'affirmer. « Pas en mon nom » est un bon slogan à mettre en pratique chaque jour. 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
2: Et oui, c'est parti pour un nouveau Forum Campus, le tout premier de la semaine. Bienvenue à vous en ce lundi, du bon son, des infos. Rendez-vous tous les quarts d'heure, bloc-notes, infos pratiques, infos services, infos loisirs, iCar, la météo. Donc infos pratico-pratiques à moins le quart, plus comme tous les lundis, le rendez-vous de la MDE. Ce sera dans une demi-heure, 16h30, avec Clémence du service vie étudiante de Trois-Champagne Métropole, l'actualité de la maison des étudiants à Trois, autrement dit, et dans la deuxième heure, Bibliothèque Campus, l'actualité littéraire. Passez un bon après-midi avec nous, vous avez fait le bon choix, vous êtes sur la bonne radio, vous êtes sur Radio Campus 3 et Forum Campus, ça démarre en musique.
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2: Bienvenue à vous qui nous rejoignez, Forum Campus, au cœur de l'après-midi, ça démarre il y a quelques minutes, donc vous n'avez pas encore manqué grand-chose, hein. Vous êtes les bienvenus, où que vous soyez, quoi que vous fassiez là, en ce lundi après-midi, on vous accompagne avec du bon son et des infos. Tout premier bloc-notes est dans quelques minutes, comme tous les lundis, le rendez-vous de la MDE, l'actualité de la maison des étudiants à Troyes, avec Clémence du service vie étudiante qui nous rejoindra dans quelques minutes. Donc.
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0: C'est Radio Campus 3, c'est la radio de la Fédé des étudiants troyens et on va parler vie étudiante tout de suite d'ailleurs avec Clémence du service vie étudiante de Trois-Champagne Métropole. C'est le rendez-vous de la MDE là qui arrive, hein. Toute l'actualité de la maison des étudiants à Troyes après quelques messages.
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3: Bienvenue dans le rendez-vous de la MDE pour vous présenter toute l'actualité de la Maison des étudiants sur Radio Campus 3. La MDE, c'est votre maison, un guichet unique regroupant les principaux acteurs de la vie étudiante. Le service vie étudiante de Trois-Champagne Métropole, l'antenne troyenne du Crous de Reims, la Fédération des étudiants troyens Campus 3, sa radio Radio Campus 3 et le service de santé étudiante de l'Université Reims-Champagne-Ardenne. Nous mettons à votre disposition un espace de travail avec des ordinateurs, le Wi-Fi gratuit et de quoi imprimer votre travail. Vous trouverez aussi un point CAF et CPM pour toutes vos démarches. Venez également profiter de la salle de musique. Que vous soyez une association étudiante ou tout simplement étudiant, ne cherchez plus pour vos répétitions. Cette salle est mise gratuitement à votre disposition. Elle est totalement insonorisée et tout équipée. Batterie, piano, synthé, ampli, micro, table de mixage, vous permettant de pratiquer sans complexe. Enfin, la MDE, c'est aussi un lieu de rencontre et d'animation. Et sachez que la Maison des étudiants reste ouverte pour vous informer et vous conseiller sur toutes les questions liées à la vie étudiante au 6 rue de la Petite Courtine à Troyes, du lundi au vendredi de 9h à 12h30 et de 13h30 à 17h30. Vous pouvez nous contacter au 03 25 81 78 10 ou par mail à l'adresse suivante mde@3-cm.fr. Et retrouvez notre actualité sur notre site internet étudieratroyes.fr et sur les réseaux comme la page Facebook étudieratroyes. Voilà, c'était le rendez-vous de la MDE tous les lundis à 7h30, 12h30 et 16h30 sur Radio Campus 3. Bonne semaine à tous.
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2: Du rock, de la pop, comme toujours, sur Radio Campus 3. Et ce soir, on va faire le plein ensemble. Ce soir, c'est Campus Rock, c'est le replay. Ça démarre à 21h, comme tous les lundis soirs, 21h-23h sur Radio Campus 3.
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2: Ciel bien nuageux et quelques éclaircies cet après-midi. Température toujours élevée, 27 degrés quand même, hein, jusqu'à 27 dans la région aujourd'hui. Demain, ciel variable à très nuageux, temps sec et température bloquée à 27 degrés. Mercredi, un ciel à moitié nuageux, des températures toujours agréables autour de 24 degrés au meilleur de la journée dans l'aube. Jeudi, temps couvert et brumeux en matinée, ce sera un peu plus lumineux l'après-midi. Averse possible jeudi, mais de plus en plus rare au fil de la journée, 21 degrés attendu à 3. Vendredi, beau temps, peu nuageux, une belle journée, 21 degrés pour la fin de semaine. Samedi, sinon après la brume du matin, léger passage nuageux n'altérant pas le beau temps. Une belle journée samedi, 23 degrés sous abri, 30 en ressenti. Dimanche, retour au gris, pas mal de nuages annoncés. Côté thermomètre, ça restera au-dessus des 20 degrés, 22 en moyenne sous abri, 26 en ressenti dans l'aube.
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7: Toujours là pour vous, bien sûr. Forum Campus, ça continue sur la radio de la Fédé des étudiants troyens. Bibliothèque Campus, l'actualité littéraire, la rentrée littéraire. Tout à l'heure à la nuit, d'ici là, un nouveau bloc-notes et puis la musique. Le meilleur du rock, le meilleur de la pop, c'est ce qu'on vous offre sur l'antenne de Radio Campus 3.
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0: Très bon après-midi avec le son Radio Campus 3 dans les oreilles, sur 88.7 en FM. En DAB+, également dans la région, la radio numérique terrestre, pour nous écouter 100% numérique, full digital donc, dans tout le département de l'Aube. Et puis, bien sûr, le net campus3.fr, vos plateformes de streaming, les applis mobiles. Il est 17h15, un nouveau bloc-notes et dans quelques minutes, comme tous les lundis, Bibliothèque Campus, 17h30, c'est l'actualité littéraire sur Radio Campus 3.
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0: Voilà, encore une bonne demi-heure devant nous, pour Forum Campus, parce que dans la foulée, c'est déjà demain, on est ensemble jusqu'à 19h. Hein. Musique, info loisirs d'ailleurs, dans la prochaine heure, des bons plans, des idées de sortie pour vous. Pour l'heure, Bibliothèque Campus, on va se plonger dans l'actualité littéraire, la rentrée, et puis bien sûr, un nouveau point météo, la tendance pour les jours qui viennent, la tendance dans l'eau, pour toute la semaine d'ailleurs, ce sera à moi le cas.
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0: Chaque année fin août, la même effervescence s'empare des librairies. Des centaines de romans envahissent les tables entre premiers romans, plein de promesses et retours très attendus d'auteurs confirmés. Cette année encore, la rentrée littéraire tient toutes ses promesses avec près de 460 titres publiés en quelques semaines. Difficile de se retrouver dans cette avalanche de nouveautés. Donc voici quatre romans qui font déjà parler d'eux. Impossible de parler de rentrée littéraire sans évoquer Amélie Nothomb, fidèle à son rythme annuel, l'autrice a publié le 19 août « L'adolescence du perroquet » chez Albin Michel. Ce roman raconte l'histoire d'Alban qui se retrouve à s'occuper d'un gris du Gabon, un perroquet aussi intelligent qu'envahissant. Sous couvert de fables animalières, le texte interroge la solitude, l'amour et la domination. Des thèmes chers à l'écrivaine depuis ses débuts. Nina Barraoui est revenue elle aussi le 19 août chez Jean-Claude Lattès avec « Championne ». Le roman suit une adolescente qui s'entraîne seule, des heures durant, à taper une balle de tennis contre un mur pour fuir la violence de son père et la fragilité de sa famille. L'histoire se déroule en 1979 dans un pays non nommé où l'Algérie de l'enfance de l'autrice affleure en toile de fond. Le texte figure déjà parmi les sélections du prix littéraire Le Monde et du prix du roman Fnac. Autre voix forte de cette rentrée, Ananda Devi publie Chronique d'un royaume perdu chez Grasset. L'écrivaine mauricienne y retrace sur plusieurs générations l'histoire d'un village isolé de l'île Maurice, né de l'époque de l'esclavage. Une fresque ambitieuse qui mêle le passé colonial et mythologie personnelle. Enfin, François-Henri Désérable signe Le Palais, publié le 20 août chez Gallimard. Le roman suit Arun Kumar, doté d'une mémoire olfactive hors du commun, depuis les bidonvilles de Delhi jusqu'aux vignobles de Bourgogne. Une aventure romanesque construite autour du monde du vin et de ses secrets. Bonne rentrée littéraire à tous.
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0: Bonne route avec nous, ça bouge bien dans les voitures, le meilleur du rock, le meilleur de la pop tout au long de la journée. Dans quelques minutes, c'est déjà demain, les rendez-vous à venir, bien sûr. Bon plan, loisirs, des idées de sortie entre 18 et 19 pour l'heure, la météo et puis la musique de retour juste après.
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0: Ciel bien nuageux et quelques éclaircies cet après-midi. Température toujours élevée, 27 degrés quand même, hein, jusqu'à 27 dans la région aujourd'hui. Demain, ciel variable à très nuageux, temps sec et température bloquée à 27 degrés. Mercredi, un ciel à moitié nuageux, des températures toujours agréables autour de 24 degrés au meilleur de la journée dans l'aube. Jeudi, temps couvert et brumeux en matinée, ce sera un peu plus lumineux l'après-midi. Averse possible jeudi, mais de plus en plus rare au fil de la journée, 21 degrés attendu à 3. Vendredi, beau temps, peu nuageux, une belle journée, 21 degrés pour la fin de semaine. Samedi, sinon après la brume du matin, léger passage nuageux n'altérant pas le beau temps. Une belle journée samedi, 23 degrés sous abri, 30 en ressenti. Dimanche, retour au gris, pas mal de nuages annoncés. Côté thermomètre, ça restera au-dessus des 20 degrés, 22 en moyenne sous abri, 26 en ressenti dans l'aube.

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1: Un film dans lequel vous aimeriez vivre, Pierre Ninet?
2: West Side Story.
1: Pour la danse?
2: Sans hésiter, trop. Ça ou un Pixar, mais plutôt West Side Story.
1: Ouais. Pourquoi?
2: Ah bah West Side Story, je pense que c'est évident. Bon, déjà les années 60 aux États-Unis, il y a quand même une nostalgie de plein de choses. Et puis c'est tellement festif, tellement magnifique de pouvoir chanter son amour.
1: Et vous seriez dans quel camp?
2: Ah, c'est une bonne question.
1: Vous seriez peut-être Maria, cela dit.
2: Ouais, je crois que je serais Maria.
1: Voilà.
2: Ouais, tout bien réfléchi, oui, c'est sûr que je serais Maria.
1: Le film qui vous a donné envie de faire du cinéma?
2: Moi, c'est plus le théâtre qui m'a amené au cinéma, vraiment. Souvent, les journalistes me demandent, ou les gens même, c'est vraiment la curiosité de le premier film, la scène, l'acteur, vraiment. Moi, c'est un peu moins glamour, finalement. Et en même temps, c'est quelque chose de très important. C'est vraiment les bons professeurs de théâtre, les bons pédagogues qui savent te dire que c'est possible, que c'est envisageable de
1: et
2: faire ça.
1: Et pour aller chercher quoi, justement, au cinéma que vous ne trouviez pas dans le théâtre?
2: Je trouvais tout dans le théâtre. Mais j'étais curieux du cinéma, qui est un art tellement jeune par rapport au théâtre, qui est encore en pleine invention, en constante évolution. Le théâtre aussi, mais il y a quelque chose de très nouveau dans le cinéma par rapport au théâtre. Et puis, les artifices, quoi, la puissance de l'artifice mis au service d'une histoire, le gros plan, la voix off, le ralenti, voilà, plein de choses qu'on ne peut pas faire au théâtre et qui sont quand même des outils extraordinaires, quoi, vraiment.
1: Le pitch du film que vous rêveriez de réaliser, mais qui est impossible à produire aujourd'hui?
2: Il y a plein de films qui sont de plus en plus durs à produire. Donc j'ai presque envie de dire un film normal, déjà c'est dur à produire. Donc, peut-être, moi j'aimerais bien faire un film en faisant moi-même mes cascades, c'est un truc qui m'excite.
1: Ah c'est vrai?
2: Un film. Ouais. Avec un bon scénario et tout, mais quand même l'idée d'un investissement physique à 200%.
1: Un Belmondo en fait.
2: Ouais, j'ai un peu cette nostalgie-là des fois sur des choses. Et puis les gens ont toujours vachement d'admiration, tu vois, te disent « Ah Tom Cruise, il fait ses cascades. »
1: Bien sûr.
2: Cascades lui-même. Moi si je disais à un producteur « J'ai lu le film, les cascades c'est moi », il va me rire au nez parce que c'est pour les assurances et tout, c'est mort. Donc

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10: Bonjour à tous. C'est l'histoire du pickpocket, le voleur qui profite du moment où sa victime détourne son attention pour lui faire les poches. Provoquer l'affaiblissement de la vigilance est au cœur de la manœuvre. L'art du voleur à la tire demande de la discrétion, de la coordination et du savoir-faire. Quand on n'est pas préparé, le résultat est imparable. Ça, c'est le principe sur le plan individuel. Étendu au plan collectif, on perçoit sans conteste un changement d'échelle, la procédure reste la même, le résultat identique et les conséquences potentiellement bien plus considérables. Perdre son portefeuille est une chose, sa souveraineté ou pire, son âme, en est une autre. À bien y réfléchir, le problème ne vient pas du voleur qui, tel qu'en lui-même, joue son rôle, il le fait parfaitement d'ailleurs, pétri par une expérience séculaire. Non, le problème réside plutôt chez la victime. Comment éviter ce à quoi on ne s'attend pas ? 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Alors, le voleur pratique son activité de bandit avec la maestria de l'esthète des temps de supercherie, et la victime, dont le droit de se taire et de subir augmente au fur et à mesure qu'elle est dépouillée, n'aurait que ses yeux pour pleurer si elle ne possédait pas en elle l'arme de son sursaut et de sa victoire, la conscience. Elle doit commencer à se manifester le plus tôt possible, savoir se situer et mettre en œuvre mémoire et savoir qui se traduira progressivement en connaissance. La conscience devra s'habituer à se méfier des dogmes et des illusions de la supériorité. Elle devra sentir surtout ce qui est bon pour elle, ne pas croire aveuglément, mais éprouver, se confronter, affronter. Pour éviter de se faire faire les poches, il est indispensable de refuser et de s'affirmer. « Pas en mon nom » est un bon slogan à mettre en pratique chaque jour. 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
4: Bonjour à toutes et à tous et bienvenue sur 3 Aube Radio et Radio Campus 3 dans l'émission Destination Nature. J'espère que vous avez toutes et tous passé de bonnes vacances d'été. Je vous souhaite bon retour au travail et bonne rentrée pour tous les jeunes qui nous écoutent. Pour cette émission de rentrée, nous allons parler d'une pratique ancestrale, l'agroforesterie. Cette pratique revient sur le devant de la scène depuis une vingtaine d'années. Son atout, optimiser les rendements tout en luttant contre le dérèglement climatique. S'engager dans un projet d'agroforesterie peut apporter de multiples bénéfices et avantages, mais requiert conseils et appuis techniques pour réussir en tout point son projet. Pour en savoir plus sur cette pratique et répondre à un bon nombre de questions, avant de se lancer dans ce projet, j'ai le plaisir de recevoir Romaric Vincent, consultant en agronomie. Bonjour Romaric.
5: Bonjour.
4: Et Guillaume Forgeot, responsable de Permac Forest. Bonjour Guillaume.
6: Bonjour Audrey.
4: Alors messieurs, tout d'abord, pour commencer cette émission, quelques mots sur vous et votre parcours. Guillaume ?
6: Oui.
4: On commence par toi ?
6: Bien sûr. Donc moi, mon parcours, je suis venu à l'agroforesterie en faisant une formation en 2018 au lycée agricole de l'Aube, au CFPP de l'Aube exactement. Donc c'était suite à une reconversion professionnelle et avant j'ai travaillé dans le commerce, dans la logistique aussi pendant 8 ans.
4: D'accord.
6: Et j'avais vraiment envie de me reconvertir dans un métier en lien avec des principes de permaculture.
4: Et toi, Romaric ?
5: Et donc, moi, j'ai eu une ancienne vie de chercheur, alors pas du tout en agronomie, hein, en physique et en biologie. Et j'ai choisi de me reconvertir et de retourner vers les champs et sortir un peu du laboratoire pour devenir consultant en agroécologie. Alors, j'ai choisi une formation en agroforesterie parce que je savais pas choisir entre la forêt et l'agronomie, donc j'ai choisi les deux en même temps. Et puis voilà, je suis devenu consultant, donc ça veut dire que je développe des projets de recherche et développement en partenariat avec des laboratoires de recherche et collectivités territoriales ou des entreprises.
4: Alors on parle d'agroforesterie, mais c'est quoi exactement ?
6: Alors l'agroforesterie, si on peut donner une définition assez simple, on pourrait dire que c'est un mélange d'une activité agricole et d'une activité forestière ou arboricole sur une même parcelle. Voilà, c'est en gros, c'est sortir l'arbre de la forêt pour le remettre dans des contextes agricoles.
5: Moi, je vais compléter avec peut-être un point de vue avec de la distance au niveau altitude. Donc, si on regarde depuis un avion, un paysage agroforestier est un bocage. Mm-hmm. Et donc, on y voit des réseaux d'arbres organisés de différentes manières suivant l'accord entre l'agriculture et la partie forestière, comme l'a dit Guillaume.
4: Alors, on parle de pratiques innovantes. Alors, innovantes, oui et non, puisque je l'ai précisé en début d'émission, il s'agit de revenir à des méthodes plus anciennes, des arbres pour assurer de l'ombre, le drainage de l'eau, de la pluie, lutter contre l'érosion des sols. D'ailleurs, pourquoi cette pratique avait disparu ?
6: Alors oui, effectivement, on peut parler de pratiques innovantes, notamment en ce moment, avec le dérèglement climatique, avec les chaleurs, les inondations, on peut parler de pratiques innovantes aujourd'hui. Mais c'est une pratique qui était déjà bien implantée en France, notamment voilà, dans tout ce qui était bocage. Avant, il y avait des haies partout, il y avait des arbres qui entouraient les champs. Et effectivement, pour la biodiversité, pour les insectes, les oiseaux, c'était quelque chose qui était dans les mœurs. Et ça a disparu suite à la mécanisation après la Deuxième Guerre mondiale où il a fallu laisser la place aux tracteurs, aux rampes de pulvérisation et du coup les arbres gênés. Donc ils ont été tout simplement, avec le remembrement aussi, ils ont été coupés pour agrandir les parcelles.
4: Romaric ?
5: Et donc, je vais répondre de manière un peu décalée sur pourquoi cette pratique a disparu. En fait, il y a des régions où il n'y a jamais eu d'agroforesterie. Il y en a une qui est présente dans l'Aube, ça s'appelle la Champagne-Crayeuse. C'est une région qui a été défrichée au néolithique pour y faire de l'agriculture de céréales. Il n'y a pas de report qui ait eu présence de haies, enfin, peut-être de manière isolée, mais en tout cas pas en termes de réseau. Replanter des haies en Champagne-Crayeuse, c'est une pratique innovante parce qu'il n'y en a jamais eu.
4: Est-ce qu'il est difficile aujourd'hui de convaincre les gens d'abandonner leur vision de l'agriculture pour revenir à ce système ?
6: Oui, c'est assez difficile, effectivement. Il y a eu deux générations d'agriculteurs qui ont toujours travaillé, on va dire, sans les arbres. Et aujourd'hui, convaincre les gens, oui, c'est les agriculteurs, notamment en grande culture, c'est quand même assez compliqué. Après, il y a d'autres visions de l'agroforesterie, on en parlera après, où effectivement, l'arbre a toujours été quand même présent dans d'autres métiers, mais pour l'agriculture, grande culture, oui, c'est un petit peu compliqué, effectivement.
5: Et donc, je vais compléter ce que dit Guillaume pour comprendre pourquoi c'est difficile. En fait, l'agroforesterie a toujours répondu à des besoins. La naissance des bocages en Angleterre a été liée au mouvement de privatisation des terres agricoles. C'était le mouvement des Land Closures en anglais. Ça a permis le développement de la polyculture élevage, donc d'alterner pâturage des animaux avec des cultures. Donc c'est un peu ambivalent comme notion. C'est la privatisation des terres qui a fait le développement du bocage.
1: D'accord.
5: Donc ça répondait à un besoin à cette époque-ci. Dans d'autres régions, ça a répondu à des besoins d'intensification de la production parce qu'on avait faim peut-être. Donc en ayant la double production avec des arbres et des cultures, on pouvait diversifier et augmenter les productions. De nos jours, ces besoins sont moins présents, en tout cas au niveau économique. Il y a sans doute des besoins au niveau biodiversité ou qualité de l'eau. C'est difficile de convaincre parce que les besoins ne sont pas ressentis.
1: Quels sont les bénéfices du coup de l'agroforesterie pour les agriculteurs ?
6: Les bénéfices, ils sont multiples. Déjà, si on parle pour le sol, le fait de remettre des arbres, notamment des haies, dans les contextes agricoles, en grande culture, ça va permettre de lutter contre l'érosion. Déjà, que ce soit l'érosion éolienne ou l'érosion hydrique. Donc, permettre de garder la fertilité du sol, l'humus dans le sol. Et ça peut être aussi, on peut voir des bénéfices pour la biodiversité. Un agriculteur qui est en bio, il va avoir besoin d'insectes auxiliaires, d'insectes, d'oiseaux également aussi, pour contrôler ces ravageurs dans les champs. Donc l'arbre est une niche écologique fortement intéressante pour accueillir la biodiversité. Et on peut parler de bénéfices également pour l'agriculteur qui va récolter à la fois sa partie agricole et plus tard, donc si on parle d'arbres feuillus pour faire du bois ou d'arbres fruitiers, il peut récolter des fruits. On va avoir une double récolte. Mais la deuxième récolte liée aux arbres se fera plus tard, le temps que les arbres poussent.
5: Et donc, il ne faut pas oublier que tous ces bénéfices, c'est dans 20 ans. Pour la plupart d'entre eux, ce sont des bénéfices potentiels. Donc on n'est jamais sûr qu'on aura ces productions ou ces effets dans 20 ans. À court terme, l'agroforesterie demande plus de temps pour la mise en place et c'est une perte de surface cultivée aussi, donc des pertes de chiffre d'affaires pour la ferme.
1: Alors pour quelle culture et quelle pratique on peut envisager l'agroforesterie ?
6: On peut envisager l'agroforesterie pour différents types d'agriculture. Donc là, jusque-là, on a parlé de tout ce qui était grande culture. Mais on peut parler aussi d'agroforesterie dans la viticulture, donc on parlera de vitiforesterie. Mais on peut aussi parler d'agroforesterie dans des cultures comme du maraîchage, par exemple, ou même chez vous, vous avez un jardin, admettons, de 50 mètres carrés, 100 mètres carrés. Et si vous plantez des haies, des arbres à proximité de votre jardin, vous faites une sorte d'agroforesterie chez vous, dans votre terrain. Et moi, je voudrais parler particulièrement d'un type d'agroforesterie que j'affectionne beaucoup parce que j'avais fait mon stage là-dessus en 2018 pendant ma formation. C'est ce qu'on appelle les jardins-forêts, où on va pouvoir produire de la nourriture à différents étages végétatifs. On va avoir des arbres, des petits arbres, des plantes au sol, et tout sera comestible ou médicinal. J'affectionne beaucoup ce type d'agroforesterie qu'on appelle le jardin-forêt, ou la forêt-jardin, suivant l'exposition des arbres aussi, et l'implantation surtout. Voilà.
5: Et donc, je vais rajouter un volet sur les pratiques d'agroforesterie en élevage, où il y a des pratiques très très évidentes de bien-être animal. Ramener l'ombrage ou couper du vent, ça améliore la santé des animaux et leur productivité aussi.
1: Évidemment, oui.
5: Et suivant le type de culture qu'on va avoir en dessous, on va choisir des schémas agroforestiers bien différents. Par exemple, les cultures de grandes cultures comme les céréales demandent quand même pas mal de lumière. Donc, on va éviter d'avoir des schémas agroforestiers trop serrés. ça va pénaliser les cultures. Dans d'autres contextes, peut-être en élevage ou en maraîchage, on va pouvoir avoir des schémas un peu plus serrés au niveau de la plantation des arbres.
1: On a parlé des bénéfices pour l'agriculture et notamment pour la faune et la flore. Est-ce qu'il existe, est-ce que vous faites ou est-ce que des structures font des suivis par rapport à cette faune et cette flore?
5: Alors oui, il y a beaucoup d'études de recherche sur ces sujets. Donc il y a des études, énormément d'études très intéressantes dans différents contextes. Après, c'est toujours très difficile de les extrapoler dans nos contextes. Et c'est pour ça qu'on ne peut jamais assurer d'avoir les mêmes résultats, même si dans la plupart des études, il y a des résultats bénéfiques de favoriser les auxiliaires de culture, par exemple.
1: Oui.
6: J'ai pas d'autre chose à ajouter. Effectivement, au niveau du suivi, c'est quand même quelque chose qui est assez innovant. Donc, c'est vrai que pour l'instant, j'ai pas de...
1: Que ça se mette en place.
6: Il faut le temps que ça se mette en place. Il faut le temps que les arbres y poussent. Il faut le temps que la biodiversité, elle s'installe, elle prenne ses marques. Et puis bon, honnêtement, on va pas se mentir. Aujourd'hui, il y a quelques projets... Bon, qui ont été plantés il y a quelques années, mais on ne peut pas encore vraiment parler d'un retour où on pourrait faire un vrai suivi. Voilà, c'est pas encore. Pour ma part, après, j'ai rien d'autre à dire là-dessus.
1: Alors, quelles sont les filières de produits agroforestiers, si on peut dire comme ça? Aujourd'hui, il n'existe pas à ce jour véritablement de produits agroforestiers valorisés comme tels, même si plusieurs filières d'élevage intègrent l'arbre dans leur cahier des charges. Aujourd'hui, plusieurs organismes travaillent pour la création d'un label vraiment officiel.
6: Eh ben, c'est pareil, c'est une bonne question. J'ai pas plus de retours là-dessus. Je sais qu'on parlait à un moment donné pendant ma formation que ce serait bien, notamment tout ce qui était parcours volaille, donc l'agroforesterie avec de l'élevage, notamment de la volaille, d'avoir un label pour l'œuf agroforestier.
1: D'accord.
6: Voilà, ça permettrait d'avoir encore un stade au-dessus de l'œuf bio et d'avoir un œuf nourri avec des poules en plein air, mais qui picore sous les arbres. Donc je sais qu'à l'époque, on parlait de ça. Je sais pas toi, Romaric, si tu as d'autres choses là-dessus, mais moi, personnellement, j'ai pas plus de retours là-dessus. Mais ce serait bien, oui, d'avoir un label agroforestier, un label sol vivant, un label agriculture de conservation, ce serait parfait.
5: Oui, après, il va peut-être manquer de place sur les étiquetages pour mettre tout ça.
6: Oui, ça va commencer à...
5: Après aussi, c'est la difficulté, c'est que l'agroforesterie, c'est un axe qui est séparé des axes de qualité, par exemple. Enfin, le lien n'est pas direct, il y a des liens très indirects. Donc, il y a aussi d'autres labels qui a en tout cas incitent à l'agroforesterie et à la plantation de haies, comme le label de haute valeur environnementale, HVE.
1: D'accord.
5: C'est pas forcé, mais c'est très, très fortement incité. Voilà. Après, je ne sais pas s'il est vraiment nécessaire d'avoir un label spécifiquement pour l'agroforesterie, sachant que ça va être des modèles agroforestiers très différents selon les régions. Donc, la question de la définition va être compliquée.
1: Oui. Alors, qu'est-ce que vous conseillez aux agriculteurs et aux propriétaires fonciers qui vous contactent et qui sont intéressés par cette démarche?
6: Déjà, ce que je peux leur conseiller, c'est de ne pas foncer tête baissée. Parce que chaque projet agroforestier est différent. Il y a toute une partie de diagnostic à faire pour pouvoir planter le bon arbre au bon endroit. Donc moi, dans l'approche que j'ai de mon métier, par rapport à la formation que j'avais fait, voilà, il y a déjà toute une phase de diagnostic avant vraiment de planter l'arbre. Voilà, il faut voir le sol, il faut voir l'exposition du soleil, il faut voir en fonction, bien sûr, des objectifs du porteur de projet. Et voilà, ce que je peux conseiller aux propriétaires foncier, c'est de faire appel à des techniciens comme moi ou Romaric qui ont fait une formation dans ce métier pour pouvoir accompagner des projets de A à Z, du diagnostic jusqu'à la plantation et après jusqu'au suivi, jusqu'à la taille des arbres, parce que ça c'est important. Implanter des arbres qui vont pas être taillés au début pour faire une taille de formation, l'arbre il va pas s'épanouir correctement et c'est du travail mal fait, quoi. Voilà. Donc, ce que je conseille, c'est vraiment d'être attentif et de prendre son temps. Voilà.
5: Et oui, je vais juste rebondir, compléter sur la partie objectif. En fait, on a parfois des objectifs pas raisonnables sur l'usage des arbres, que ce soit sur trop de densité ou des arbres qui ne vont pas fonctionner dans tel climat ou tel sol. Cette partie sur le questionnement sur les objectifs et en définir des réalistes, mais qui soient motivant pour l'agriculteur est primordial. C'est essentiel pour afin d'ajuster le paysage de la parcelle à ce que veut l'agriculteur.
1: Merci beaucoup, messieurs. On va marquer une petite pause musicale pour cette première partie d'émission. Je vous invite à écouter Droit comme un arbre de Trio et on se retrouve tout de suite après.

0: de retour sur 3 Aub Radio et Radio Campus 3 dans l'émission Destination Nature et toujours en compagnie de Romaric Vincent, consultant en agronomie, et Guillaume Forgeau, responsable de Permac Forest, pour parler d'agroforesterie. Alors messieurs, quelles sont les essences d'arbres que l'on plante en agroforesterie ?
1: Alors les essences d'arbres qu'on peut planter en agroforesterie, on peut dire quasiment tous les arbres. Bon, on va éviter bien sûr tout ce qui est sapin et conifère. Mais moi, je dirais surtout que l'essence d'arbre qu'on va planter, ça va être en fonction des objectifs qu'on va vouloir. Si on veut des fruits, on va planter des fruitiers. Si on veut récolter du bois, on va planter des arbres plutôt feuillus. Voilà, donc en fait, chaque arbre aura sa spécificité et sera adapté en fonction de l'objectif du projet, mais également en fonction du sol aussi et du climat, du biotope, on va dire, en place sur le lieu.
0: Romaric ?
2: J'ai pas grand chose à ajuster. On doit en effet adapter les essences d'arbres au lieu afin qu'ils soient vigoureux, tout simplement. Sinon, ils vont pas être pérennes. Donc, on est obligé de choisir les essences d'arbres en fonction.
0: Est-ce qu'il y a une période propice pour la plantation des arbres ?
1: Oui, tout à fait. La période la plus propice, ça va être en période de repos végétatif. Donc en hiver et plutôt en tout début de printemps pour certains arbres. On va chercher surtout à profiter des pluies de l'hiver pour que l'arbre il puisse commencer à avoir un bon stock d'eau pour au printemps, quand il va démarrer, avoir de la nourriture dans le sol pour être vigoureux dès la première année.
0: Est-ce qu'il existe aussi d'autres moyens que la plantation pure finalement ?
1: Oui, tout à fait. Effectivement, on peut parler aussi de semis d'arbres. Et justement, je voudrais faire une petite parenthèse là-dessus. Parce qu'aujourd'hui, planter un arbre, c'est un arbre qui a été élevé en pépinière. Donc si c'est une pépinière locale, c'est bien. Après, il peut y avoir surtout sur des projets des arbres qui viennent d'ailleurs, de l'étranger. Donc ils vont être, on ne sait pas comment ils ont été élevés, entre guillemets, on peut dire. Donc moi, je milite en fait, tout du moins pour tout ce qui est pour les haies, pour la biodiversité. On peut chercher à faire de la régénération naturelle, qu'on appelle, en mettant en place des systèmes pour attirer la biodiversité qui, elle, va semer des arbres. Il y a des petits oiseaux, des petits rongeurs, des petits mammifères. Ça pousse tout seul. On a tous vu chez nous ou ailleurs une pelouse qu'on laisse tranquille pendant 6 mois, 1 an. Dedans, il y a des arbres qui poussent.
0: Ouais.
1: Et notamment, ça peut être un très bon moyen justement par rapport au changement climatique, notamment avec les chaleurs, parce qu'un arbre qui va partir d'une graine, tout de suite, il va faire une racine pivot, pour les arbres à racine pivot, bien sûr. Et du coup, l'arbre sera mieux implanté et sera plus résilient dans les années à venir, après, par rapport à la sécheresse. Voilà. Donc moi, je milite vraiment pour planter des arbres, c'est bien, mais laisser faire la nature, c'est
0: encore
1: quand
0: mieux.
1: Même quelque chose qui est mieux. Mm-hmm. Et justement, le changement climatique fait que aussi les essences d'arbres
0: c'est ce que j'allais vous
1: vont
0: demander.
1: Bouger. Il faut savoir qu'aujourd'hui, d'après les études en cours, on subit quand même un réchauffement du climat et du coup les arbres, les biotopes changent. Aujourd'hui, on va planter un arbre de telle espèce à tel endroit, mais peut-être que dans 10-20 ans, cet arbre, il aurait dû être planté plutôt 100 km plus au nord.
0: Oui.
1: Il faut savoir que la biodiversité, donc les biotopes du sud, sont en train de remonter vers le nord. Donc aujourd'hui, dire on va planter tel arbre à tel endroit, on va pas réinventer le soleil non plus. Des fois, il faut aussi savoir être humble face à la nature. Et moi, c'est ma philosophie. Je préfère plutôt prendre son temps. Mais par contre, l'arbre qui va pousser en partant d'une graine, il va mettre
0: plus
1: longtemps à pousser. Mais il sera plus adapté, il sera plus résilient dans les années qui vont suivre. Voilà.
2: Donc, sur les semis d'arbres et semis de haies, donc il y a actuellement 2 projets de recherche et développement dans la région. Le Grand Est est une région pionnière d'ailleurs sur le sujet. Et donc il y a un projet de recherche qui est coordonné par le CIVAM de l'Oasis, qui est une association d'agriculteurs qui est basée entre le nord de l'Aube et la Marne. Et puis il y a un deuxième projet qui est coordonné par l'entreprise végétale locale Grand Est, qui fait le lien entre des récolteurs de graines qui assurent la provenance des graines. On sait qu'on aura des graines qui viennent du Grand Est, par exemple.
0: D'accord.
2: Et qui soit vendre ces graines à des pépiniéristes qui vont élever des jeunes arbres, soit on essaye de développer justement des dernières techniques pour faire du semis de haies.
0: Vous disiez aussi que les arbres étaient récoltés soit pour le bois d'énergie ou les fruits. On peut dire que l'agroforesterie peut aussi être une source de revenus complémentaires pour l'agriculteur finalement.
1: Oui, tout à fait. Oui. Tout à fait.
0: Et est-ce que dans certains projets, l'arbre est gardé à vie et n'est pas exploité?
2: Alors, c'est une question un peu mal posée.
0: Ah, pardon.
2: Désolé. En fait, donc, quand on récolte pour du bois énergie, donc on coupe les arbres à ras du sol et en fait, ils vont souvent rejeter de manière très vigoureuse et repousser en quelques années. On ne s'en rendra même plus compte qu'ils ont été coupés il y a 2 ans, par exemple.
0: D'accord.
2: Donc quand on plante des haies, ou quand on en sème, on choisit des essences qui sont capables de rejeter de souche. C'est pour ça qu'on met pas de résineux, parce que les résineux ne sont pas capables de rejeter de souche. Il faut les replanter à chaque fois. Mm-hmm. Et donc, d'une certaine manière, une haie que l'on récolte avec une régularité, par exemple une fois tous les 20 entre-temps pour faire du bois de chauffage, elle va être là pendant 1000 ans, par exemple.
1: Tout à fait, oui, c'est ça. On parle d'arbre trogne.
0: Oui.
1: Voilà, c'est l'arbre qu'on va récolter du bois sans jamais tuer l'arbre, le couper définitivement. Mmh. Voilà. Ça, c'est des pratiques ancestrales. Moi, j'ai eu la chance pendant ma formation d'aller. On était parti au colloque européen des arbres trognes à Sarre, dans le Pays basque. Et j'ai pu aller voir dans la forêt de Sarre des vieilles trognes d'arbres feuillus qui étaient taillées pour faire du charbon. Voilà, sur place, ils fabriquaient du charbon. Donc, ça, c'était des filières. Du coin là-bas, on va dire, du Pays basque. Et c'est vrai que chaque essence d'arbre, et notamment certains feuillus, peuvent être taillés pendant très longtemps. Et après, ils vont faire des petites cavités où justement, il y a des chauves-souris qui vont pouvoir venir, certains insectes aussi. On parle du pic-prune. Je sais que le pic-prune, en ce moment, c'est un insecte qui... on essaye de le rechercher, et on sait que dans les trognes, il y avait ces fameux pic-prunes.
0: Oui,
1: donc voilà, si vous avez des trognes autour de chez vous, des arbres qui ont été taillés en trognes, même des très vieux arbres qui n'ont pas même été taillés des fois depuis 10, 15, 30 ans, et ben le mieux, c'est soit de les laisser tranquilles, soit de les retailler pour éviter que l'arbre s'effondre aussi, parce qu'avec le poids des branches, ça peut s'effondrer. Donc ça, c'est aussi des choses intéressantes qu'il faudrait surveiller, et recenser les arbres trognes un petit peu partout, ce serait pas mal.
0: Alors, on va parler peut-être un petit peu chiffres. Combien ça coûte l'agroforesterie en argent et en temps?
2: Alors, ça coûte en argent, en temps et en espace.
0: Oui.
2: L'arbre va avoir un impact négatif sur les cultures sur une distance à peu près égale à sa hauteur. Donc, ça peut faire des grosses surfaces au final. Mmh. Donc, pour la plantation, il y a des aides financières qui existent au niveau régional, au niveau national, et aussi il y a des financements privés. En gros, on est dans des coûts par mètre de haie ou par arbre de 10 à 20 euros de plantation. Donc, ça inclut le coût du plan, la protection pour l'arbre et le paillage. Ça inclut aussi le fait de rémunérer une entreprise pour le faire.
0: D'accord.
2: Donc, si on veut, ça ne coûte pas vraiment de temps pour la plantation ni d'argent. Par contre, voilà, il y a de la place et puis il y a du temps d'entretien sur les années suivantes.
0: Et ça se passe comment, du coup, pour obtenir ces aides? C'est sur dossier ou ça va un petit peu...
2: Oui, c'est sur dossier. Donc, c'est des... c'est des dossiers qui demandent un schéma de plantation, quel type de logis de plantation on va faire, par exemple. Mm-hmm. Donc, suivant les aides, on peut ou non planter des arbres fruitiers, par exemple, à vocation productive.
0: D'accord.
2: Tout ça, en tant que conseil agroforestier, on jongle un petit peu entre les différentes aides et financements privés possibles suivant les projets.
0: D'accord.
2: Et donc, par exemple, les aides régionales, c'est des financements européens FEADER qui financent ceci. Elles permettent surtout de planter des haies et des alignements d'arbres forestiers dans les champs, mais pas de fruitiers ni de peupliers de production, par exemple.
0: Et ça, c'est vous qui montez le dossier ou c'est le propriétaire du...
2: Donc ça, c'est le propriétaire qui signe le dossier, mais on D'accord. va le monter avec lui, bien
0: Vous
2: sûr,
0: pour faire
2: la partie diagnostique. Donc mm-hmm. pour être sûr qu'on ait bien choisi les bonnes essences d'arbres en fonction du contexte de sol et de climat.
0: D'accord.
2: Et puis aussi, on va se mettre d'accord avec le propriétaire sur ses objectifs et comment on va répondre à ses objectifs avec un schéma de plantation.
0: Pour obtenir ce dossier d'aide financière, finalement, on oui. s'adresse à qui ?
2: Soit s'adresser donc aux conseillers agroforestiers qui sont référencés pour ces différents financements.
0: D'accord.
2: Soit aller directement sur le site, donc il y a les aides régionales à la plantation, donc c'est le FEADER Agroforesterie.
0: D'accord.
2: Au niveau national, il y a le pacte pour la haie. Et puis pour les financements privés, il y a notamment un fonds qui est coordonné par l'Association française d'agroforesterie, la FAF, qui finance les projets qui peuvent être d'ailleurs un peu plus complexes, on va dire, mm-hmm. utiliser des fruitiers et des peupliers de production. Et donc là, il faut s'adresser à l'Association française d'agroforesterie pour avoir les détails sur ces financements.
0: D'accord. En France, trois quarts des haies ont été détruites donc depuis les années 1900 du fait de l'intensification des pratiques agricoles. On peut même parler d'industrialisation des pratiques agricoles. Ramener l'arbre, la haie dans le parcellaire agricole français, c'est un enjeu national et localement dans l'Aube ?
1: Alors oui, effectivement, ramener l'arbre dans l'agriculture, ça peut être un enjeu national. Quand on voit aujourd'hui... notamment les inondations qu'on a subies ces derniers temps. Enfin, par chez nous, on est un petit peu épargné, mais c'est vrai que quand on voit la couleur de l'eau qui coule dans les rues de certains villages, y a pas de doute, hein, c'est vraiment la terre qui s'érode, hein, c'est le patrimoine sol qui disparaît dans l'océan, quoi. Faut pas se mentir. Donc oui, ça peut être un enjeu national. Pour déjà sauvegarder le patrimoine sol et également pour mettre à l'abri aussi les populations qui peuvent être impactées par ce genre d'événements, de glissements de terrain ou d'inondations. Et oui, les haies, aujourd'hui en France, il y a plus de haies qui disparaissent, qui sont plantées encore en 2024
0: oui,
1: aujourd'hui.
0: C'est vrai qu'on voit beaucoup, on plante des haies.
1: C'est
0: important de dire.
1: Parce qu'il y a des aides, hein, je voudrais juste revenir un tout petit peu par rapport aux aides financières.
0: Mmh.
1: Moi personnellement je suis un petit peu allergique à l'informatique et je vais pas vous mentir, pour avoir ces aides c'est quand même un bourbier administratif impensable. Donc avoir des aides c'est bien, ces aides elles viennent d'où, est-ce qu'elles sont pas en lien avec la compensation carbone aussi, parce qu'il n'y a pas des entreprises derrière qui vont s'acheter un droit à polluer, ça on n'en parle pas assez, mais je pense qu'il y a quand même quelque chose derrière tout ça. Donc remplir de la paperasse pour avoir des aides, ça peut être intéressant, mais moi j'ai quand même le souvenir que ces aides elles rémunèrent vraiment très peu le conseiller, et puis après pour le suivi, la taille, les suivis de plantation en général, il n'y a pas vraiment d'aide pour les suivis, quoi. Donc on en revient toujours au même problème, les arbres sont plantés, on touche les aides et après c'est fini, mais en fait non, c'est pas fini, quoi. Donc bon, voilà, c'était juste le petit aparté par rapport aux aides. Il ne faut pas faire de projets parce qu'on a des aides. Il faut faire des projets parce qu'on est convaincu de l'arbre.
0: Il faut déjà avoir la conviction au fond de soi. Voilà.
1: Moi, je préfère faire des projets.
2: J'ai juste complété un peu. Donc ça a évolué beaucoup depuis 2-3 ans, hein, quand même. Donc la plupart des aides prennent en compte le conseil agronomique dans l'aide. Mmh. Notamment pour le fonds de plantation de l'Association française d'agroforesterie, il y a un suivi sur 3 ans qui est obligatoire et on s'engage à 95% de succès de plantation à 3 ans.
0: D'accord.
2: Et il y a quelque chose de tout nouveau dans le programme de plantation de la région Grand Est, donc le FEADER Agroforesterie de la région Grand Est, où depuis cette année, il y a 2 à 3 euros du mètre linéaire de haies pour l'entretien les premières années.
1: Enfin bon, 2 à 3 euros du mètre linéaire, ça va pas être... Mais bon, je suis quand même bien content de t'entendre, Romaric, que les aides ont évolué et que maintenant ils prennent en compte le conseil et le suivi que notre métier peut apporter pour que les projets se passent bien.
0: En 2024, dans l'eau, est-ce que vous voyez un intérêt croissant pour l'agroforesterie ? Est-ce qu'il y a des projets vraiment concrets déjà en place et fonctionnels ?
1: Il y a des plantations aujourd'hui dans l'Aube, effectivement. Il y a quelques pionniers qui passent le cap, qui passe à l'arbre, on pourrait dire.
0: Mm-hmm.
1: Après, des projets concrets où on va pouvoir déjà avoir des retours et tout, c'est peut-être encore un peu juste.
0: Hein, c'est encore trop récent.
1: Quand on travaille avec l'arbre, on travaille sur le temps long.
0: Oui.
1: Et justement, là, personnellement, à part Kelsey, il y a quelques viticulteurs. Je pense que dans l'Aube, en Champagne, la viticulture, les viticulteurs, ils ont plus compris les enjeux, je pense, que la grande culture, peut-être, au niveau de l'impact. Parce que on est quand même sur des terrains en pente et tout. Et c'est vrai que remettre des arbres, des haies, ça peut permettre de consolider le sol et de rendre le sol plus vivant. Donc oui, je pense que dans l'Aube, il y a quelques projets, il y a quelques pionniers quand même, mais ça reste encore, on va dire, assez anecdotique. Voilà. Pour ma part, c'est un peu moi ce que je pense pour l'instant.
2: Alors après, sur la partie grande culture, il y a eu quand même beaucoup il y a eu plusieurs dizaines de kilomètres de haies implantées ces dernières années avec le plan de relance du gouvernement il y a 3 ans notamment. Donc c'est hétérogène, hein. Bien sûr, il n'y a pas eu des haies plantées partout et on est encore très très loin de pouvoir parler d'un bocage. Mais en tout cas, il y a eu quand même bien plus de plantations que dans l'histoire récente, ces dernières années.
0: Alors messieurs, l'émission est presque terminée. Pour clore cette émission, quelques mots, on va parler quand même de vous, de votre structure. Si on a des auditrices et des auditeurs qui nous écoutent, qui sont intéressés par ce projet, comment on vous contacte? Est-ce que vous avez un site internet? Est-ce que vous intervenez uniquement dans l'Aube? Voilà, je vous laisse la parole. Romaric, si tu veux commencer.
2: Moi, je suis. Mon activité est inclue dans une coopérative d'activité qui s'appelle Synercoop. Je vais peut-être pas donner mon téléphone comme ça, mais vous pouvez me contacter sur ma page LinkedIn, mon profil LinkedIn, le réseau social professionnel.
0: Oui.
2: Je vous répondrai certainement.
0: Donc à Romaric Vincent.
2: Oui, Romaric Vincent.
0: D'accord.
1: Et donc moi de mon côté, donc pour Permac Forest, donc vous pouvez me contacter via mon adresse mail. Vous tapez Permac Forest sur internet. Donc j'ai un site internet, www.permacforest.fr. J'ai une page Facebook également, donc n'hésitez pas à me contacter ou même sur Google. Hein, vous tapez agroforesterie, permaculture, Aube, vous tomberez sur moi.
0: Et vous intervenez uniquement dans l'Aube, messieurs?
1: Moi, pour ma part, oui, je reste dans un schéma, on va dire, autour de Troyes et de l'Aube. Oui, on peut parler de l'Aube. Oui.
2: Moi, ça dépend un peu des activités. Donc, je suis partagé entre l'Aube et Lyon. J'habite dans le pays de Tinchet, à la limite entre les deux.
0: D'accord.
2: Donc, pour les projets plus de plantation, je me limite à ces deux zones-là. Et pour les projets de recherche et développement, ça peut être à l'échelle régionale ou à l'échelle nationale.
0: D'accord. Et donc, même un particulier peut prendre contact avec vous s'il a un projet, du coup...
1: Oui, tout à fait. Comme je disais tout à l'heure, l'agroforesterie, ça peut être sur des hectares de champs, sur des paysages entiers, hein, sur des bassins versants, mais ça peut être aussi chez vous. Moi, je sais que j'ai certains particuliers qui m'ont déjà contacté pour que je vienne chez eux, plus pour faire du conseil dans un premier temps sur leur jardin. Mais voilà, ça peut être remettre des arbres dans votre jardin, chez vous. C'est une sorte d'agroforesterie. Et moi, justement, c'est quelque chose que j'ai quand même pas mal étudié, ce genre d'agroforesterie, de jardin-forêt. Comment demain se nourrir avec les possibilités qu'on peut avoir chez soi, sur son terrain.
0: Romaric, je ne sais pas si tu veux rajouter quelque chose.
2: Donc, c'était la question sur les particuliers. Alors moi, je travaille assez, de manière professionnelle, je travaille peu avec les particuliers, donc je travaille plus avec le monde agricole et puis aussi avec les collectivités territoriales, des programmes de développement d'agroforesterie.
0: Merci beaucoup, messieurs, d'avoir été à mes côtés aujourd'hui dans cette émission. Je ne sais pas, tu veux rajouter un mot?
1: Non, c'est bon. Je pense qu'on a fait le tour de la question. Voilà. N'hésitez pas à nous contacter si vous avez des projets, des questions sur la permaculture et l'agroforesterie.
0: C'est ce que j'allais dire en conclusion. Vous l'aurez compris, tout au long de cette émission, l'agroforesterie offre de nombreux avantages, tant pour les producteurs agricoles que pour la société en général. Par ses multiples fonctions environnementales et économiques, l'agroforesterie peut aider les secteurs agricoles et forestiers. Elle se révèle un outil concret pour mettre en valeur la multifonctionnalité de l'agriculture. C'est une solution gagnante de la ferme à la planète. Pour en savoir plus sur cette pratique, n'hésitez pas à contacter Romaric Vincent ou Guillaume Forgeot. À bientôt sur 3 Aubes Radio et Radio Campus 3.

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0: Et oui, c'est parti pour un nouveau numéro de nos aventures. Bienvenue à vous, c'est Campus Rock qui démarre sur RJR et Radio Campus 3. J'espère que vous allez bien de votre côté. 2 heures de musique devant nous. On attaque avec Jason Isbell tout de suite en nouveauté, Middle of the Morning. Et puis ensuite un titre pas très récent des Rolling Stones, mais toujours aussi bon, Streets of Love. Bienvenue à bord.
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Vous écoutez Campus Rock sur RJR et Radio Campus 3, c'est bien ça, hein, surtout continuez les amis, la musique est bonne. Ici les Rolling Stones, il y a quelques années en arrière, c'était au début des années 2000, Streets of Love, et auparavant Jason Isbell en nouveauté, Middle of the Morning. Sachez qu'en début de deuxième heure, tout à l'heure, nous rendrons hommage à celle qui nous a quitté bien malheureusement il y a quelques jours en arrière. On rendra hommage bien sûr à Catherine Ringer, on l'écoutera avec son grand amour, l'a d'ailleurs rejoint. C'est Fred Chichin, bien sûr, que l'on retrouvera avec Catherine Ringer. Lerita Mitsuko, tout à l'heure, trois reprises. Hein. Donc, en début de deuxième heure, patientez un petit peu. Yves Romao, tout de suite, Direct Yves, Troyen, Aubois, Yves Romao, sélection locale RJR Radio Campus 3. Puis, on écoutera ensuite une belle version d'une chanson d'Yves Simon, donc une version livrée dernièrement par Matmata. Qu'est-ce que sera demain ? C'est Campus Rock chaque semaine sur RJR, sur Radio Campus 3.

Qu'est-ce que sera demain ? C'était Matt Mata, la chanson d'Yves Simon. Si vous venez un instant de nous rejoindre auparavant, Yves Romao, un autre Yves pour le coup, direct Yves. Voilà, sélection locale RJR, Radio Campus 3. J'espère que tout va bien de votre côté. Restez avec nous, hein, ça va continuer évidemment. D'ailleurs, si vous voulez voir un petit peu ce qui vous attend, toutes ces bonnes choses qu'on a prévues pour vous, et bien tout ça est listé sur les réseaux et via notamment la page Facebook Campus Rock. Def Leppard, tiens, tout de suite, Rejoice. Et ensuite, pour le plaisir, un vieux tube d'un groupe qu'on a toujours aimé, qu'on vous propose régulièrement sur l'antenne, le Grateful Dead. Ce sera juste après donc la petite dernière de Def Leppard, évidemment, ça bouge bien.

auparavant Def Leppard en nouveauté Rejoice dans Campus Rock sur RJR, Radio Jeune Reims et Radio Campus 3. La radio de la Fédé des étudiants troyens. Dans quelques minutes, notre sélection Wheel of Soul du jour. Trois titres de soul music enchaînés. Mais puisqu'on a encore un peu de temps devant nous, je vous propose un groupe de la région. Ils sont au bout, ils sont troyens. Dernière blonde sur la volée.

C'est Campus Rock sur RJR et Radio Campus 3, RJR écoute à Reims via le 106.1, RJR également en DAB+, via le net rjrradio.fr, bien sûr les plateformes de streaming ou encore vos applis mobiles, et puis Radio Campus 3 à 3887 via également la radio numérique terrestre en DAB+, Radio Campus 3 dans l'aube, via les plateformes, via campus3.fr, via vos applis iOS, Android. On continue avec notre sélection Wheel of Soul du jour. Dans un instant, il y aura Aretha Franklin, Baby I Love You, Al Jarreau également avec un grand tube d'Al Jarreau, Breaking Away, tout de suite la petite dernière de Bruno Mars, la sélection Wheel of Soul.

Al Jarreau, Breaking Away, pour terminer notre sélection Wheel of Soul, quel tube, et puis auparavant Aretha Franklin avec Baby I Love You et On My Soul, Bruno Mars en 2026. On va retrouver à présent une artiste de la région, reconnaissable alors à sa voix, bien sûr, à son grand talent, mais aussi à sa chevelure bleue. Voici Madeleine, ma vie, sélection locale, RJR Radio Campus 3.

Voilà la petite Vanessa, qui déborde de talent, bien sûr, hein. Depuis les tout débuts d'ailleurs. Faut dire aussi qu'elle a très bien su s'entourer. Vanessa Paradis, rendez-vous. Et auparavant, Madeleine, sélection locale RJR, Radio Campus 3, Ma Vie. On va continuer avec Brian Ferry dans les minutes qui viennent. Mais pour l'heure, alors un morceau que vous connaissez bien parce que ça tourne en boucle sur les radios depuis déjà des mois et des mois. C'est Taylor Swift, The Fate of Ophelia.

Super musicien qui s'est tout de suite installé une ambiance. Hein. L'homme de Roxy Music, Brian Ferry, Don't Stop the Dance. Les dernières minutes de la toute première heure, la première partie de Campus Rock. On va terminer cette heure avec Young and Silver Fox, groupe qui nous vient de la côte ouest des États-Unis, Los Angeles. Just for Pleasure. Et tout à l'heure, attention, hommage à Catherine Ringer.

0: Young and Silver Fox, merci à tous de nous rejoindre hein, dans un instant la deuxième partie de Campus Rock. Voilà, vous n'avez pas tout raté, encore une belle heure de musique devant nous et nous rendrons hommage dans un instant à Catherine Ringer. Elle nous a quitté il y a quelques jours en arrière, on va la retrouver avec son amour de toujours. Fred Chichin, Rita Mitsouko à trois reprises dans les minutes qui viennent, ne bougez pas.
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0: Campus Rock sur RJR, sur Radio Campus 3, la deuxième heure, avec Catherine Ringer à l'honneur. Hommage à Catherine Ringer qui nous a quittés il y a quelques jours en arrière. Elle avait 68 ans. Catherine, elle est partie des suites d'une maladie qui l'a vraiment foudroyée, un cancer foudroyant. Elle a donc pris le chemin de sa dernière demeure, rejoindre Fred Chichin, son amoureux de toujours. On a pu voir les images d'ailleurs de cette cérémonie, et notamment d'ailleurs du corbillard, voilà, suivi par des musiciens, dont son fils, bien sûr, guitariste, fils de Fred Chichin et Catherine Ringer. Donc des images tristes, mais on va dire heureuses, joyeuses à la fois, puisque Catherine est partie en musique rejoindre Fred Chichin. Et il y avait beaucoup de monde, alors bien sûr, la famille, les amis, dont de nombreux artistes, de nombreux chanteurs en particulier, qui sont allés accompagner Catherine Ringer. On va la retrouver avec Fred Chichin, les tout débuts, Marcia Baila, ensuite Les Histoires d'A, C'est comme ça, voilà, trois titres d'Erita Mitsuko. Hommage à Catherine Ringer.

Catherine Ringer avec Fred Chichin qui ferraille dur là à ses côtés. Guitare en avant. C'est comme ça, les histoires d'A et Marcia Baila, bien sûr. Aita Mitsuko, hommage à Catherine Ringer. Léo Blumhoff pour continuer. Formation rémoise, une sélection locale RJR Radio Campus 3. On enchaînera avec Feu Chatterton, à cause ou grâce, et Campus Rock que vous écoutez.

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Elle est belle cette chanson, hein. Signée Feu Chatterton, à cause ou grâce, et l'Oblomov, sélection locale auparavant. On va continuer avec Vince Gill, New Kind of Lonely, mais pour l'heure et dans la continuité de cette douce chanson de Feu Chatterton, voici un grand classique de Simon & Garfunkel, The Sound of Silence.

L'honneur, tout à l'heure, Paul Simon et Art Garfunkel, The Son of Silence, et puis à l'instant, Vince Gill, New Kind of Lonely, la petite dernière de Vince Gill. On va quitter Nashville pour rejoindre Memphis, donc on reste dans l'état du Tennessee. La ville, bien sûr, d'Elvis, on va le retrouver à l'occasion de notre rendez-vous VO cover du jour. Don't Be Cruel, la VO, ensuite la version de Marty Stewart, le rendez-vous VO cover sur RJR et Radio Campus 3.

Marty Stuart et sa Fender. Voilà. Sa Telecaster. Don't Be Cruel. Et puis, auparavant, les versions originales avec Elvis, bien sûr, le rendez-vous VO cover. Autre artiste américain, mais qui vient de nous quitter à tout jamais. On vient de l'apprendre, c'est John David Souther, qu'on aimait beaucoup. On vous proposait d'ailleurs bien souvent ses chansons. Il en a écrit beaucoup pour d'autres. John David Souther, c'est l'un des artisans du son californien des années 70. Hein. Voilà, l'une des figures marquantes, importantes de Laurel Canyon. C'est là où ils vivaient tous, sur les hauteurs de Los Angeles, sur les hauteurs d'Hollywood. John David Souther, G.D. Souther, autrement dit, qui a beaucoup travaillé, notamment avec les Eagles. On va retrouver d'ailleurs une de ses chansons tout de suite, alors interprétée par lui-même, mais qu'il avait donnée aux Eagles, qui s'appelle How Long, que vous pouvez retrouver d'ailleurs dans ce qui restera sans doute le dernier album studio du groupe, à l'époque où il y avait encore Glenn Frey de ce monde. C'était lui d'ailleurs qui interprétait ce morceau. How Long, l'album en question, c'était Long Road Out of Eden, hein, l'album des Eagles. Donc là, on va écouter la version de l'auteur, auteur, compositeur, interprète pour le coup, John David Souther. Ensuite, les Eagles, avec une chanson qu'il a lui-même écrite, l'un des grands tubes, l'un des tout premiers grands tubes d'ailleurs des Eagles, New Kid in Town, et puis ensuite Our Turn 2, encore une question de ville, avec James Taylor à ses côtés, James Taylor et J.D. Souther. Donc John David Souther, à trois reprises, à travers ses chansons, on va retrouver tout de suite sa voix, hommage à John David Souther qu'on aimait vraiment beaucoup, quelqu'un qui faisait des chansons merveilleuses, voilà, avec toujours beaucoup, beaucoup de douceur.

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1: Hommage à John David Souther dans Campus Rock. Le voici avec James Taylor. Earth on 2. Auparavant, New Kid in Town, signé G.D. Souther pour les Eagles. Et puis tout à l'heure, une autre chanson de John David Souther, How Long.

Heart on Two, voilà l'histoire d'un garçon qui vient d'être quitté par celle qui était son amoureuse. Et le problème, c'est qu'il est encore amené à la croiser, puisque c'est sa ville aussi, à elle. Heart on Two. C'était John David Souther à qui l'on rendait hommage, puisqu'il nous a quittés il y a quelques jours. John David Souther avec James Taylor, auparavant, une chanson qu'il avait écrite pour les Eagles, New Killington, et une autre pour entamer cet hommage à John David Souther, une autre chanson là aussi écrite pour les Eagles, mais qu'il avait enregistré aussi à son tour, et c'est sa version donc qu'on écoutait tout à l'heure, How Long. G.D. Souther, John David Souther, super musicien, auteur, compositeur, interprète américain, californien, les amis. On continue avec Joe Jackson.

0: Passez de bons moments avec nous. Nous, c'est RJR, c'est Radio Campus 3. Passez de bons moments à l'écoute de la radio. Les programmes continuent. Programmation en ligne, hein, bien sûr, si vous voulez retrouver toutes les références de ce que vous avez pu entendre de cette émission et des précédentes également. Tout ça est sur les réseaux et la page Facebook Campus Rock. Ciao les amis, à très vite. 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